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0: 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Il est 3h.
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1: Combien de fois les gens font des compromis car ils pensent que c'est une petite chose qui n'est pas importante. 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Écoutez bien.

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Il est 4 heures. Quatre heures.

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Il est 5 heures. Cinq heures.

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Il est 6h. Six heures.

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Il est 7h.

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0: Les Jadoo Sisters, Aurora, c'est le titre de ce morceau que vous entendez à l'instant sur les ondes de Radio Grille Ouverte. Il est 8h, passé de 4 minutes. Nous sommes bien le lundi 21 septembre et c'est la matinale qui va démarrer. Nous sommes ensemble pendant une heure jusqu'à 9h, heure à laquelle vous retrouverez le journal de Radio France Internationale.
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0: Et soyez toutes et tous les bienvenus dans cette matinale du lundi 21 septembre. Que va-t-il se passer durant cette heure ensemble? Eh bien, nous vous annoncerons une conférence qui arrive dans le cadre du Festival pour la Paix, festival qui accueillera donc une conférence de Farah Safi. Et Moïse Grelier est parti à sa rencontre et nous ramène quelques paroles et vous donc présentera ce qui va se passer ce mercredi soir. On évoquera également dans cette matinale la nouvelle programmation Paloma saison 2026-2027 avec des travaux à prévoir de début décembre jusqu'à début mars. Il n'y aura pas de concert. La Paloma reste ouverte, mais il y aura des travaux qui empêcheront la venue de groupes. Il y aura donc une très grosse programmation en ce début de saison 2026-2027 avec pas moins de 50 concerts à découvrir jusqu'à décembre et quelques belles propositions qui nous seront détaillées par Jean-Georges Van Gissen, la chargée de communication et de relations publiques de Paloma. On évoquera bien évidemment dans cette matinale les nouveautés, les sorties de cette fin de semaine dernière. On vous fera un petit point météo et on vous parlera des bons plans sortis du côté d'Alès, bien évidemment. Et comme à chaque fois, on commence en musique. La semaine dernière, lundi dernier, j'avais commencé avec le titre Work de Poké Lafarge pour vous accompagner dans votre semaine de travail. Je pense aussi à ceux qui n'ont pas de travail et je leur propose une petite flemme avec le Visti Vinyl Collective.

0: Peut-être aurez-vous reconnu cette voix qu'on a déjà entendue sur les ondes de Radio Grille Verte. Pat Kalla accompagne Artaud et le Vistiz Vinyl Collective sur ce titre. Flemme, grosse flemme donc pour ce collectif. Et oui, très belle découverte sortie. Eh bien, je n'ai pas la date, je m'excuse, je vérifierai ça un peu plus tard. En tout cas, le Vistiz Vinyl Collective propose un mélange sain de musique du monde, de jazz, d'électronique et de pop sur un premier album dans son pays natal, le Danemark. Jonas Vistiz est surtout connu pour son émission de radio Vistiz Vinyl, dans laquelle il voyage dans le temps et l'espace à la recherche de sons intéressants, qu'il s'agisse d'afrobeat poussiéreux, de virtuoses du jazz éthiopien ou d'obscur tropicana des années 70. Son nouveau projet, le Vistiz Vinyl Collective, est en l'éthique musicale de son programme. Vous êtes bien sur les ondes de Radio Grille Ouverte dans la matinale.
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0: Et dans la matinale, en direct, en ce lundi 21 septembre, nous continuons et vous donnons quelques nouvelles du ciel gardois.
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0: Que se passe-t-il dans le ciel gardois ces prochains jours ? Eh bien, c'est un ciel un tout petit peu voilé en cette matinée, malgré des températures toujours assez chaudes en ce mois de septembre. Bel été indien en ce moment. Les températures ce matin sur le territoire gardois se situent entre 20 degrés pour les plus fraîches du côté de Trèves, toujours à l'ouest du département, et les plus chaudes autour d'Alès avec 26 degrés ou bien encore du côté de Nîmes avec 26 degrés également. Il fera 25 degrés ce matin du côté de Saint-Ambroise, du côté d'Uzès, du côté de Saint-Geniès ou bien encore du côté de Sommières. Cet après-midi, c'est un ciel également un peu voilé qui nous attend avec des températures aux alentours de 30 degrés, entre 27 et 32 degrés pour être précis. Il fera 32 degrés pour les maximales du côté de Sommières, 31 degrés du côté d'Alès, du côté de Saint-Geniès, de Vauvert et 30 degrés du côté de Saint-Ambroise. Et demain, eh bien, c'est un scénario avec un très grand soleil qui vous attend. Il fera à nouveau assez chaud, entre 17 et 24 degrés pour la matinée, avec 23 degrés sur le bassin alésien, 22 degrés du côté de Saint-Ambroise. Et l'après-midi, les températures se situent toujours autour de 30 degrés, 30 degrés avec une maximale du côté d'Alès ou bien encore du côté de Saint-Ambroise. Et ce sera à peu près le même scénario pour la journée de mercredi, mais on vous en dira plus dans les prochains jours. Dans la matinale de RGO, on va vous parler du Festival pour la paix. Ce sera au travers du micro de Moïse Grelier qui est parti à la rencontre de la conférencière Farah Safi qui sera parmi nous ce mercredi 23 septembre. En attendant, on s'écoute ces quelques notes de musique signé Colcott, accompagné par Roots Manuva. True School, c'est le titre du morceau.

0: True School, Cool Cut Roots Manuva, petite proposition qui m'a été soufflée durant l'émission Porte Nawak par Mr Gerbeck, que je remercie pour cette belle découverte.
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0: Et cette semaine, plusieurs communes cévenoles accueillent le Festival pour la paix, une série de rendez-vous pour questionner cette notion universelle, pourtant souvent malmenée. En particulier, mercredi 23 septembre, la salle du Capitole propose une conférence avec pour thème « Droit international, crise des normes ou crise des volontés » animée par Farah Safi, professeur agrégé de droit privé et de sciences criminelles à l'université Clermont-Auvergne, spécialiste en droit pénal et en droit international et vice-présidente de l'association des juristes pour le respect du droit international, elle nous propose un avant-goût des sujets qui seront abordés ce mercredi.
2: La première chose qu'il faut relever, c'est la spécificité du droit international qui, contrairement au droit interne, est un droit contractuel en réalité, parce que c'est un droit qui est consensuel, qui est composé de règles qui ont été créées par les États. Donc c'est chaque État qui va accepter de limiter en quelque sorte une part de sa souveraineté. Et donc ce sont des règles qui ont été créées, acceptées par ces États à travers notamment des traités internationaux, par la coutume internationale également, qui va résulter de certaines pratiques qui seront répétées et devenant ainsi une obligation juridique. Je le redis, c'est vraiment la spécificité du droit international. C'est un droit qui est conçu par les États, mais aussi donc pour les États qui sont les premiers sujets de ce droit international. Ce droit a été créé par les États pour que eux-mêmes appliquent les règles qu'ils ont eux-mêmes créées. Donc c'est un ordre juridique international qui en quelque sorte propre et qui est distinct du droit interne de chaque pays qui s'applique aux sujets qui sont donc les citoyens. Alors ça, c'est la définition, si vous voulez, classique du droit international qu'on doit connaître pour comprendre quelle est la source, qui est l'auteur de ce droit et vers qui il se dirige. Mais il faut quand même comprendre qu'au fil du temps, cette définition a en quelque sorte évolué, notamment depuis les atrocités commises pendant la Seconde Guerre mondiale et le génocide contre les Juifs, afin d'avoir cette idée comme quoi le droit international serait en quelque sorte le droit qui va protéger des valeurs communes, des valeurs universelles, des valeurs internationales, qui exige le respect des droits de l'homme et des libertés fondamentales, avec des normes qui seraient donc impératives, d'accord, impératives, c'est-à-dire qu'elles s'imposent à tous, qu'on ne peut pas y déroger, et on va sortir un tout petit peu de cette idée aussi de contrat, dans le sens où on va plus forcément imposer pour certaines normes, qui sont des normes impératives, qu'il y ait forcément une signature, une ratification d'une convention, etc. Parce qu'on est au-dessus de tout, on est dans le cadre de règles pour le respect des droits de l'homme et des libertés fondamentales. Et commence alors à émerger cette idée d'un ordre avec une définition symbolique, avec cette idée de valeur commune qui concerne finalement tout le monde.
3: Effectivement, du coup, c'est tout de même un vaste sujet, comme vous dites, qui a évolué au fil du temps. Alors, au cours de cette conférence que vous allez venir donner, quel angle particulier vous allez souhaiter aborder ?
2: Alors, l'angle que j'aimerais aborder est celui de cette tension que l'on constate aujourd'hui entre l'existence du droit international et en réalité son effectivité. Parce que on entend effectivement souvent dire « Ah, le droit international, en réalité, ça ne sert à rien, puisqu'on voit des crimes, des génocides, etc., qui sont commis par-ci et par-là, et qui continuent à être commis sans pour autant que le droit ne soit appliqué. » Donc, en réalité, cette tension existe, Elle existe pourquoi ? Parce que en réalité, on a aujourd'hui des règles qui existent, un droit qui est existant, que l'on trouve dans des conventions, dans des textes. On a des juridictions qui sont là, comme la Cour internationale de justice, la Cour de justice internationale. Et donc, on se dit, mais qu'est-ce qui se passe? Comment se fait-il qu'il y a des règles, qu'il y a de la convention pour les génocides, par exemple, et que des infractions sont encore en train d'être commises? Et mon objectif est de montrer en réalité qu'effectivement ce droit existe, que la crise du droit international est peut-être également existante, mais qu'en réalité, ce droit est important, que l'on ne peut pas, en réalité, aujourd'hui, sortir de cette crise du génocide, notamment à Gaza et sur le territoire palestinien, les crimes contre l'humanité, les crimes de guerre qui sont en train d'être commis sans faire appel au droit, mais qu'en même temps, pour pouvoir appliquer ce droit, il faut avant tout une volonté politique de l'appliquer. Une volonté politique de l'appliquer parce que c'est le rôle aujourd'hui de la communauté internationale de faire en sorte que ce droit soit effectif. Il est bien facile de dire « Ah, il y a des règles et personne ne les applique ». En réalité, ceux qui sont censés appliquer ce droit, ce sont nos représentants politiques, ce sont nos États, parce que c'est avec la coopération internationale que le droit international peut être effectif. Et l'histoire proche prouve que cela est tout à fait possible en réalité. Un exemple, c'est l'exemple de l'ancien président des Philippines, Rodrigo Duterte. On sait très bien qu'il a bien été arrêté à la suite d'un mandat d'arrêt qui a été émis par la Cour pénale internationale pour sa responsabilité dans des crimes contre l'humanité qui ont été commis pendant la guerre contre la drogue, où plus de 6000 Philippins ont été tués. Ça prouve, c'est un exemple récent, qui prouve que la coopération des États permet au droit international d'être effectif. Et c'est dont on a besoin aujourd'hui, et c'est la raison pour laquelle j'appelle souvent à la responsabilité des citoyens qui eux-mêmes passent leur temps à dire « Ah, le droit international existe, mais en réalité, il n'est pas effectif, donc ça ne sert à rien d'en parler. » Eh bien, en réalité, c'est par la pression et par les comptes que eux-mêmes peuvent demander à leurs représentants politiques que ce droit international peut exister et être plus effectif.
0: Un grand merci à Moïse Grolier pour ce sujet et pour avoir glané la parole donc de Farah Safi, que vous pourrez découvrir en conférence dans le cadre du Festival pour la paix, c'est ce mercredi. Ce n'était donc qu'un avant-goût sur ce thème riche et complexe. N'hésitez pas donc à vous rendre à la salle du Capitole. Ça a lieu à 18h30 ce mercredi. Et on va continuer à vous donner quelques informations concernant justement ce festival pour la paix organisé par différentes communes Cévenoles. Tous les bénéfices donc récoltés seront reversés à Mayors for Peace et au mouvement de la paix. Les coordinateurs de Mayors for Peace, le mouvement de la paix, la mairie de Saint-Martin-de-Valgalgues, de Sandras, la Grand-Combe, de Saint-Julien-les-Rosiers, de Saint-Jean-du-Pin et l'association des Amis de l'Humanité. Dans ce cadre, ce week-end, vous avez eu quelques propositions déjà. Et aujourd'hui, en ce lundi 21 septembre, vous pouvez vous rendre à la salle de Saint-Julien-les-Rosiers, dans la salle du conseil municipal, pour découvrir à partir de 18h un débat « Pouvons-nous agir localement pour la paix ?». Ce sera suivi à 19h30 d'un apéritif offert par la municipalité. Également ce lundi 21 septembre, mais du côté de la Grand-Combe, dans le milieu scolaire, vous pouvez découvrir des actions en direction des scolaires qui sont proposées. Voilà, l'intelligence défend la paix, l'intelligence a horreur de la guerre. Voilà ce qu'écrivait Paul Vaillant-Couturier. On vous invite donc à vous rendre à 18h30 à la salle du Capitole pour cette conférence animée par Farah Safi. Et vous pouvez retrouver ce sujet en podcast sur le site de RGO, radiogrilleouverte.com. Dans la matinale, nous continuons en musique avec une personne qui viendra se produire du côté de Paloma. C'est Alela Diane de Pirates Gospel. C'est ce qu'on entend sur les ondes de RGO.

0: Alayla Diane, Pirates Gospel. Alayla Diane, une artiste à découvrir du côté de Paloma. Elle jouera en cette saison 2026-2027 le jeudi 12 novembre à 20h30 avec en première partie The Hackles. The Pirates Gospel, extrait eh bien, d'un album précédent, album homonyme d'ailleurs. Alayla Diane vient de nous sortir cette année 2026 un album qui s'intitule Who's Keeping Time, dont on a pu dans cette matinale écouter quelques morceaux. On vous parle des artistes qui passent du côté de la Paloma, puisque nous avons eu la chance de glaner la parole de Georges Van de Gissen. Elle est chargée de communication et de relations publiques à la Paloma et elle revient eh bien, sur cette saison estivale suite au festival Tinals. Saison qui permet à la Paloma à la fois de se reposer et de recharger les batteries comme elle nous l'explique.
1: C'est vrai qu'à Paloma, nous, post-festival, on prend le temps de faire nos petits bilans et de se reposer un petit peu. Donc l'été, c'est vraiment le moment où l'équipe se repose. Donc l'été, c'est très bien passé pour tout le monde. Et c'est vrai qu'on démarre la rentrée un peu sur les chapeaux de roue puisque... En 3 mois, là, on a une programmation assez, assez intense, avec beaucoup de styles différents, pour un peu tous les goûts. Donc, on démarre très motivé, l'équipe, là.
0: Pas moins de 50 concerts jusqu'à décembre, c'est ça ?
1: Ouais, c'est, j'ai pas compté, mais je vous crois. Je vous crois sur parole. oui, et après, c'est vrai que ça permet d'avoir une programmation assez riche sur l'ensemble des esthétiques musicales qu'on peut proposer, que ce soit du rock avec Ty Segall ou Blood Red Shoes, ou même Axel Bauer ou Kezia Jones pour les plus aficionados de guitare. Voilà, il y a même le salon de la guitare, il y a beaucoup de rap aussi, Isha Elimsa Dolnay. Enfin, voilà, l'avantage aussi de faire beaucoup de concerts, c'est qu'on peut vraiment accueillir tous les styles.
0: Vous avez multiplié les propositions jusqu'à décembre, puisque après 14 ans d'activité fructueuse, Paloma vient d'annoncer un peu de rénovation de son hall d'entrée. Qu'est-ce qui se passe ? Pourquoi faire des travaux en milieu de saison ?
1: Alors, en fait, c'était des travaux qui étaient prévus, c'était un suivi, puisque, voilà, comme vous le dites, en fait, on a beaucoup de... On est ouvert depuis 14 ans et on a quand même une fréquentation très soutenue. Donc, c'est de la rénovation qui était prévue depuis un petit moment et qui est suivie de près par Nîmes Métropole, qui est donc notre... enfin, l'équipement, le propriétaire de l'équipement. Donc, on a choisi cette période-là avec les vacances de décembre au milieu et parce que aussi janvier, c'est une période un peu plus calme en termes de programmation, ce qui permet d'avoir une période qui a le moins d'impact sur les concerts. Donc, du 1er décembre au 28 février, Paloma sera ouverte à son activité. Simplement, il n'y aura pas de concert. Tout le reste de l'activité a lieu, les studios, les ateliers, enfin voilà, on continue à travailler simplement. La seule partie de Paloma qui n'existera pas pendant cette période-là, pardon, c'est les concerts.
0: Est-ce que vous avez prévu des propositions hors les murs peut-être ? Je sais que Noah laisse le cratère est en travaux et il y a beaucoup de propositions hors les murs.
1: Non, justement, on s'est dit qu'effectivement, comme en fait, c'est pas une fermeture, on fermerait tout. On pourrait se concentrer sur le fait d'aller jouer ailleurs. Là, comme en fait, on continue notre activité, puisque Paloma, c'est pas seulement des concerts, c'est des ateliers, des conférences, de l'action culturelle, de l'accompagnement artistique, des rendez-vous conseils. Tout ça, ça a quand même lieu dans nos murs. On peut pas forcément se permettre d'aller faire des concerts à l'extérieur pendant cette période-là.
0: Justement, Paloma, c'est pas que des concerts, et les 8 et 9 octobre prochains, Panorama, une rencontre professionnelle autour des musiques actuelles a lieu et s'associe aux Rencontres du Rock, le réseau hip-hop Occitanie, à l'occasion des 20 ans du festival Tout Simplement Hip-Hop. C'est ouvert au public, est-ce que vous pouvez nous parler de ce moment-là ?
1: Oui, c'est tout à fait ouvert au public. Alors c'est un temps Panorama, donc qui sont les rencontres... les rencontres des musiques actuelles de la FEMAC, donc la Fédération des musiques actuelles du Gard. C'est un programme d'ateliers, de tables rondes, de conférences, de temps d'échange. C'est ouvert au public, mais c'est vrai que c'est plutôt spécifique aux professionnels des musiques actuelles. C'est un temps pour vraiment se rencontrer, échanger, réfléchir ensemble. Et cette année, de façon inédite, la FEMAG s'associe au rock, au réseau hip-hop Occitanie, pour ces deux jours de rencontre, avec donc une spécificité autour des cultures hip-hop, les 8 et 9 octobre.
0: En parlant hip-hop, donc 20e édition, 20e anniversaire pour le festival Tout Simplement Hip-Hop, et une belle date se présage à Paloma avec Laura Luciano à l'affiche. Comment s'est construite cette programmation ?
1: Alors ça, c'est vraiment un travail avec l'association Dastorm qui porte le festival Tout Simplement Hip-Hop depuis 20 ans. L'idée, c'était donc de fêter l'anniversaire de ce festival un peu là où il a commencé, puisqu'apparemment, je n'y étais pas, mais ça s'est fait, le premier festival a eu lieu au cabaret Mistinguette qui existait en face de Paloma, et une époque où le rap n'était pas du tout programmé dans les salles un peu plus institutionnelles comme les SMAC. Et donc 20 ans plus tard, c'était l'idée de venir justement à l'intérieur de Paloma fêter tout le chemin parcouru, et ça avec une programmation avec du très haut d'affiche, notamment Laura Luciano et Radiga, qui sont quand même deux grands noms du hip-hop depuis de nombreuses années.
0: Sinon, dans la programmation, on peut remarquer qu'il y a beaucoup de propositions féminines. On sait qu'il y a une volonté d'ouvrir les scènes aux femmes aujourd'hui. Est-ce que vous auriez peut-être un ou deux conseils à nous donner, des concerts à aller voir, justement, en ce sens-là ?
1: Oui, alors c'est toujours difficile de faire un choix, parce que j'ai tout le temps envie de tout voir, mais c'est vrai que la programmation de Paloma et toutes ces missions, toutes les missions qu'on porte, on fait vraiment très attention à respecter ces valeurs d'inclusivité et de visibilité des femmes, que ce soit techniciennes, intervenantes en action culturelle et aussi effectivement les artistes à la programmation. Petite préférence, je dirais personnellement, sur la soirée du 13 novembre, c'est une This Is Not a Love Night, donc qui fait référence au festival This Is Not a Love Song, avec Death Valley Girls et Bella and the Bizarre, qui sont des groupes américains. C'est une soirée à 8 euros. Ces groupes-là, vous les verrez jamais à ce tarif-là, normalement. Donc, petit coup de cœur pour moi, c'est du rock, ça va envoyer.
0: Génial. Eh bien, je pense que dans cette matinale, on écoutera un petit morceau de ces artistes, justement, pour

0: et très introspective et en même temps qui vraiment donne envie de se lever et de taper du pied. Donc c'est, je conseille Youna Foster et c'est le 19 novembre.
1: Et qu'on a pu découvrir au Trans Seven Hall, si je ne me trompe pas, aussi.
0: Exactement, aussi, oui, elle avait été repérée lors de ce tremplin aussi, ouais.
1: Je tenais à vous remercier, Georges Van de Gissen. On rappelle que vous êtes responsable communication et relations publiques à Paloma. On invite toutes nos auditrices et auditeurs à vous rejoindre. On rappelle qu'il y a des travaux à partir du mois de décembre et vous serez en pause concert jusqu'au mois de mars.
0: Exactement, merci à vous.
2: Et dans cette matinale, comme promis, on écoute l'un des groupes conseillés par Georges Van de Gissen. Elle nous proposait d'aller découvrir Death Valley Girls, accompagné en première partie par Bella and the Bizarre, dans le cadre d'une soirée This is Not a Love Night. Une soirée qui aura lieu le vendredi 13 novembre. À 21h30 débute le concert et au tout petit tarif de 8 euros seulement pour voir des groupes américains. On s'écoute d'ailleurs l'un des titres de Death Valley Girls. Il s'agit de I'd Rather Be Dreaming.

0: I'd rather be dreaming Death Valley et Girls, un groupe à découvrir dans le cadre de la soirée This Is Not a Love Night. C'est du côté de Paloma le vendredi 13 novembre à 21h30 avec en première partie Bella and the Bizarres. Pour Death Valley Girls, eh bien, c'est un groupe fondé en 2014 par la chanteuse multi-instrumentiste Bonnie Bloomgarden et le guitariste Larry Schemmel. Death Valley Girls s'illustre depuis avec sa musique proto-punk qu'elle nomme California Doom Boogie. Deux ans après Darkness Reigns, on la retrouve, la chanteuse, avec ses complices pour un nouveau voyage garage rock aux airs de gospel sur l'album Under the Spell of Joy. Ce dernier est un virage significatif pour les Death Valley Girls qui privilégie les mélodies, les vocaux et les ambiances velvétiennes et parfois même planantes. Les Californiennes confirment ici tout le bien qu'on pense d'elles, y compris leur grand fan Iggy Pop, et elles complexifient leur rock garage sans rien trahir de leurs principes. Un groupe à découvrir donc au petit tarif de 8 euros, ce sera le vendredi 13 novembre du côté de Paloma. On remercie Georges Van de Gissen, la chargée de communication de Paloma et de relations publiques, pour cette petite proposition. On est bien content de l'avoir découverte.
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0: Et on rappelle que cette matinale est enregistrée en direct en ce lundi 21 septembre. Il est 8h, passé de 47 minutes. Il nous reste 13 minutes à passer ensemble. Nous allons nous écouter dans ces 13 minutes la chronique Music Room. C'est une chronique proposée par Radio Fuse dans le cadre d'un échange de programmes radiophoniques que nous effectuons avec la radio du territoire d'Uzès. Et on en est ravis. Proposition signée J.C. Quillez. En attendant, dans la matinale, on s'écoute quelques notes de musique d'une nouveauté sortie ce week-end. Je vous propose d'écouter un extrait du dernier Sean Couty. Un extrait seulement puisque le morceau dure 7 minutes. Sean Couty accompagné par le groupe qui accompagnait déjà son papa Fela Kuti dans les années 70-80, Egypt 80, DJB, c'est le titre du morceau.

0: 8h52 dans la matinale de RGO. Vous allez retrouver pour terminer cette matinale la chronique Music Room, une chronique enregistrée du côté de Radio Fuse dans le cadre de cet échange de programmes radiophoniques que nous menons avec la radio usécienne. On vous propose de découvrir le groupe Westside Cowboy. C'est JC Kiles qui vous en parle.
1: Bienvenue dans Music Room. Music Room, c'est la chronique musicale de JC Kiles, enregistrée en direct tous les jeudis dans la matinale de Radio Fuse. Music Room, c'est l'endroit où je dépose délicatement chaque semaine mes coups de cœur musicaux, présents, passés et à venir. Bonjour à toutes, bonjour à tous, chers auditeurs d'Uzès et d'ailleurs. Ce matin, notre regard va se porter à quelques 260 km au nord de Londres, sur une ville où j'ai parfois l'impression, mais c'est peut-être un énorme cliché, vous me direz, que les perspectives d'emploi sont assez limitées. Soit on devient footballeur professionnel, soit on devient rockstar. Alors vous l'avez ? Manchester, évidemment, on va parler de Manchester. Alors c'est vrai que j'y connais à peu près rien en football, mais côté musique, on pourrait citer Joy Division, New Order, The Smiths, Oasis évidemment, The Stone Roses, ou encore les Chemical Brothers, Jamiroquai, Simply Red, The Verve, et s'il en englobe le grand Manchester. Il paraît même que les Bee Gees ont été élevés là-bas. Et visiblement, la tradition n'est pas près de s'arrêter, puisqu'aujourd'hui, quatre jeunes mancuniens, c'est comme ça qu'on appelle les habitants de Manchester, commencent sérieusement à faire parler d'eux, les Westside Cowboys. Alors, je vous préviens, vous ne pourrez pas les voir le 13 novembre prochain au Petit Bain à Paris, c'est complet. Et vous ne pourrez pas non plus les voir le lendemain à l'Aéronef à Lille, c'est complet aussi. Plusieurs membres des Westside Cowboys viennent à l'origine de formations étudiantes plutôt expérimentales, avec des morceaux compliqués, des effets, des pédales. Et puis, ils ont eu envie de revenir à l'essentiel, quelques accords, des mélodies, et surtout le plaisir de jouer ensemble. Comme le disait Lou Reed, dans une formule que j'aime beaucoup, un accord, c'est bien. Deux accords, ça commence à faire beaucoup. Trois accords, et vous faites du jazz. Eh bien, Westside Cowboys, c'est un peu ça. Cette profession de foi un tantinet provocatrice du leader des Velvet Underground dit quelque chose d'assez juste. Dans le rock, la sophistication harmonique n'est pas une valeur en soi. Une idée musicale très simple peut être extrêmement puissante si le son, le rythme, la mélodie et surtout l'interprétation sont là. Et le Velvet Underground en était d'ailleurs la parfaite illustration. Une musique qui pouvait être très expérimentale tout en restant harmoniquement très simple. Ils pouvaient rester longtemps sur un accord et faire évoluer la musique par le son, le rythme, les répétitions, les tensions. C'est toute la différence entre une musique simple et une musique simpliste. Et Westside Cowboys s'inscrit complètement dans cette idée. Pourquoi compliquer quelque chose qui fonctionne ? Leur premier album, It Goes On, sorti le 21 août dernier chez Island Records, a été enregistré dans des conditions proches du live pour conserver l'énergie brute et la spontanéité qui caractérisent leur musique. Pas question de tout remettre parfaitement en place sur la grille du tempo ou de corriger le moindre petit accident. Ils racontent avoir parfois gardé des prises un peu bancales, un peu instables, mais dans lesquelles il y avait de la vie. Et après ma chronique de la semaine dernière consacrée à ces musiciens qui reviennent à l'enregistrement analogique et jouent tous ensemble dans une même pièce, je trouve assez amusant de retomber encore une fois sur cette même idée. Peut-être qu'à force d'avoir inventé des outils pour rendre la musique parfaite, certains musiciens commencent tout simplement à avoir envie qu'elle ne le soit plus. Ce qu'on aime aussi, peut-être, dans les Westside Cowboys, c'est qu'on sent dans leur musique l'urgence de vivre l'instant présent. On sent dans leur musique la sève qui monte, quelque chose qui les pousse en avant, notamment dans des crescendo complètement jubilatoires. Et finalement, peut-être que ce qu'on aime avant tout dans leurs morceaux, c'est tout simplement ça, sentir cette vitalité, cette insouciance et cette jeunesse qui, il faut bien le reconnaître, nous échappe un peu plus chaque jour. Kickstones, c'est le titre des Westside Cowboys que je vous propose d'écouter aujourd'hui. Enjoy.

0: West Side Cowboy dans Music Room, une chronique proposée par Jean-Christophe Quillez de Radio Fuse. Un grand merci à lui, je m'excuse, je lui coupe et lui chante sa chronique, la fin de sa chronique. Vous l'écouterez en entier mercredi ou vendredi dans cette même matinale. Mais il va falloir pour nous retrouver le journal de Radio France Internationale. 15 minutes d'infos qui seront suivies en ce lundi par Matière Focale, chronique cinématographique signée Aïssa De Guillage, qui vous parlera aujourd'hui de l'Odyssée de Nolan. On vous souhaite à toutes et tous une excellente journée sur les ondes de Radio Grille Ouverte au 88.2.
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2: Andréane Mélard.
1: Et Victor Missistrano pour le journal à la une. Victor, cette enquête coordonnée par Forbidden Stories à laquelle RFI a participé, de Deportation Project.
3: Révélation sur les expulsions de masse de l'administration Trump. 25 000 personnes ont été expulsées des États-Unis vers des pays avec lesquels elles n'ont souvent aucun lien. Florence Maurice a enquêté, elle nous présente le parcours de certaines de ces personnes dans un instant. Nouvelle déroute en Allemagne pour le chancelier Friedrich Merz aux élections régionales. Son parti, la CDU, a été battu à Berlin par la gauche radicale. En Mecklembourg, nouveau succès de l'extrême droite qui l'emporte avec 38% des voix, 2 semaines après la victoire historique de l'AFD en Sachsen-Anhalt. L'intelligence artificielle, sujet de discussion entre la Chine et les États-Unis. Les deux pays ont évoqué la création d'un mécanisme de dialogue sur l'IA dans un contexte d'inquiétude face au risque de voir cette technologie échapper à tout contrôle. Enfin, en Ligue 1, le PSG remporte, ce n'est pas une surprise, le classique du football français à Marseille de 2-1. Des Colombiens en RDC, des Guinéens en Sierra Leone, des Vietnamiens en Eswatini. Depuis le retour de Donald Trump à la Maison-Blanche, en 2025, plus de 25 000 personnes ont été expulsées des États-Unis vers des pays dont elles ne sont pas ressortissantes, dont des centaines vers 12 pays d'Afrique. Ce qui était auparavant une pratique marginale est devenu une véritable politique largement opaque, une politique sur laquelle vous avez enquêté, Florence Maurice, au sein d'un consortium de 24 médias internationaux, coordonné par Forbidden Stories. Vous avez enquêté en particulier en Afrique. Donald Trump décrit parfois les personnes expulsées comme les pires des pires. Qui sont ces personnes ?
4: Eh bien, parmi elles, il y a par exemple Nika, une Iranienne de 32 ans. Elle avait fui la répression en Iran en 2024 pour se réfugier aux États-Unis. Là-bas, un juge a interdit à Washington de la renvoyer dans son pays car il a reconnu qu'elle y serait en danger. Alors, pour contourner cette protection en quelque sorte, l'administration américaine l'a envoyée en Centrafrique. Elle a passé près de 20 heures de vol entravée et menottée et n'a découvert sa destination qu'au milieu du trajet. Elle raconte son arrivée à Bangui.
5: Je ne comprenais rien à ce qui m'arrivait. Je me suis demandé si j'allais être encore envoyée en prison. Personne ne parlait anglais. Ils ont utilisé des gestes pour nous faire sortir de l'avion et nous montrer où nous asseoir. Je ne sais pas où se trouve ce pays sur une carte. J'ai vraiment eu l'impression que l'administration a joué avec moi.
3: Et pour ces personnes, Florence, que se passe-t-il ensuite ?
4: Eh bien, elles se retrouvent souvent dans un entre-deux juridique. Certaines sont bloquées, d'autres détenues. Parfois aussi, le pays qui les accueille n'est qu'une étape vers un nouveau renvoi. C'est ce qui est arrivé à Rabiatou, une Sierra Leonaise qui vivait depuis près de 30 ans aux États-Unis, d'abord expulsée au Ghana. Elle a été renvoyée de force quelques jours plus tard vers la Sierra Leone, le pays que sa famille avait fui.
6: Ils m'ont dit « Tu ne vas pas traîner, tu pars maintenant ». Ils m'ont attrapé par les bras, mes jambes, des deux côtés, et ils m'ont traîné au sol, dans le hall de l'hôtel. Un avocat est arrivé, je me suis accrochée à lui et j'ai supplié. Aidez-moi, je ne veux pas aller en Sierra Leone, je n'y suis pas en sécurité là-bas. Puis, ils m'ont arraché à lui.
3: Et pourquoi est-ce que ces pays africains ont accepté de les accueillir ?
4: Eh bien parce que Washington utilise une méthode du donnant-donnant en mettant sur la table visa, soutien diplomatique et financement. Selon les informations du consortium, le département d'État avait prévu de mobiliser au moins 410 millions de dollars pour faire aboutir ces accords.
3: Florence Maurice en direct pour le dossier de ce journal. Et justement, les détails, les rouages de ces négociations, rendez-vous demain mardi sur nos antennes et notre site internet. C'est l'objet du second second volet de cette enquête à laquelle RFI a participé.
1: Et vous retrouvez le grand reportage de Florence Maurice ce soir sur notre antenne, 19h10, hors de Paris et sur toutes les plateformes d'écoute. Près de 4 millions de personnes étaient appelées aux urnes en Allemagne hier. Victor, retour ce matin sur le résultat des élections régionales.
3: Un désastre de l'aveu même de Friedrich Merz, son parti. La CDU sort grand perdant des deux scrutins à Berlin et au Mecklembourg-Poméranie occidentale. Le chancelier allemand n'entend pas démissionner. Il vient pourtant de subir de nouveaux revers cinglants. À Berlin, son parti est devancé par la gauche radicale, Die Linke. Et dans le Mecklembourg, l'AfD réalise une nouvelle percée deux semaines après la victoire historique du parti d'extrême droite en Saxe-Anhalt. Au-delà de la dimension locale, les conséquences des résultats au niveau national sont dans tous les esprits. Pascal Thibault.
7: Nous avons doublé notre score. C'est un résultat formidable. Nous sommes clairement les gagnants et c'est à nous de former un gouvernement.
8: Le coprésident de l'AfD, Tino Chrupalla, exultait hier soir à l'annonce du score de son parti dans le Mecklembourg. Le mouvement d'extrême droite, qui arrive en tête avec environ 38% des voix, gagne plus de 20 points en 5 ans. Mais cette victoire éclatante ne lui permettra pas de gouverner, faute d'alliés. La tenante du titre, la social-démocrate Manuela Schwesig, qui avait 20 points de retard sur l'AfD il y a un an, n'est pas repassée en tête, mais sa remontée reste impressionnante. Il faudra compter avec elle à l'avenir au SPD.
9: Quelle remontée ! Bien peu y aurait cru il y a un an.
8: Dans la capitale, le parti de gauche Die Linke engrange une victoire historique qui lui ouvre les portes de la mairie à la tête d'une coalition de gauche. La CDU va devoir céder la place. Et dans le Mecklembourg, le parti du chancelier subit une défaite historique. Pourtant, Friedrich Merz, dont l'avenir est discuté, n'entend pas raccrocher, comme il l'a déclaré hier soir.
10: Les réformes doivent être mises en place. J'en prends la responsabilité. Cela demande de la détermination, de la fermeté et de la patience. Vous pouvez compter sur moi.
8: Le chancelier devra encore prouver comment gouverner malgré une popularité historiquement basse. Pascal Thibault, Berlin RFI.
3: Autre dimanche de vote hier en Russie, les élections législatives, les premières organisées depuis l'invasion à grande échelle de l'Ukraine. Et sans surprise, la victoire de Vladimir Poutine, sans réelle opposition en lice. Son parti est assuré de conserver sa majorité absolue à la Chambre basse, au terme d'un scrutin perturbé par des piratages informatiques et des attaques de drones ukrainiens. À Moscou, une importante raffinerie a été endommagée. Dans la soirée, le ministère russe de la Défense a assuré que Moscou poursuivrait et intensifierait ses frappes contre des cibles militaires à Kiev.
1: Et depuis quelques semaines, la Russie a commencé à lancer des nuées de drones en réaction contre la capitale ukrainienne.
3: Ils sont plus difficiles à intercepter que les drones utilisés précédemment. À l'approche de l'hiver, certains habitants de Kiev, à bout, se préparent à quitter la ville. C'est le cas d'Anastasia Voronova, rencontrée par notre correspondant Lucas Lazo.
11: Anastasia, 33 ans, avocate, nous reçoit à la terrasse d'un café à deux pas de chez elle. La vitrine vient d'être remplacée après avoir été soufflée par l'explosion d'un drone russe le 4 septembre dernier à 15h30.
12: Habituellement, à cette heure-là, ma fille se promène près de ce bâtiment. Elle descendait déjà les escaliers et s'apprêtait à sortir avec sa nounou. À 5 minutes près, elle se retrouvait à proximité de l'immeuble, au moment de la frappe.
11: C'est la goutte de trop. Depuis la fin de l'été, Erika, sa fille de 18 mois, montre des signes d'anxiété.
12: Elle a commencé à avoir des crises, à pleurer apparemment sans raison. Il y avait un lien très clair entre l'intensification des attaques et son comportement, avec la manière dont son système nerveux réagit au bruit qui lui rappelle un coup de feu ou une alerte aérienne.
11: Il est 9h du matin, c'est déjà la troisième alerte de la journée. Alors pour protéger sa fille, Anastasia a décidé de quitter la ville. D'ici quelques jours, elles partiront dans un village des Carpates, à l'ouest de l'Ukraine.
12: L'hiver dernier a été extrêmement dur, mais nous sommes restés, même avec un bébé. Aujourd'hui, j'ai l'impression de renoncer à mes propres principes. Mais finalement, ce n'est pas une question de principe. Il s'agit simplement de survivre et d'essayer d'offrir une enfance à peu près normale à son petit.
11: Un choix douloureux pour Anastasia qui laisse derrière elle son époux, mais elle se refuse pour l'heure à quitter son pays. Lucas Lazo, Kiev, RFI.
3: La guerre en Ukraine, il en sera question cette semaine à l'Assemblée Générale de l'ONU. Le président ukrainien Volodymyr Zelensky vient d'annoncer une rencontre avec Donald Trump en marge de cet événement.
1: Le président des États-Unis qui rencontrera aussi prochainement Xi Jinping à Washington. En amont de ce sommet, une rencontre était organisée hier à New York entre secrétaires au 13e Trésor américain et son homologue chinois.
3: Au menu des discussions, l'intelligence artificielle. Rivaux dans ce secteur, les deux pays ont discuté d'un mécanisme de dialogue pour l'IA. Édouard Maïs, cela intervient dans un contexte où les inquiétudes sont très fortes sur la capacité des pays à réguler cette technologie et à la contenir.
13: L'idée est que s'il se produit quelque chose avec une IA qui pose une menace pour la sécurité, il serait possible de prévenir l'autre pays. Un objectif de transparence, nous souhaitons définir une vision commune de nos objectifs et des menaces auxquelles nous sommes confrontés, a expliqué le secrétaire au Trésor américain après la réunion. Un dialogue positif selon Washington, Pékin n'a pas commenté la réunion et le responsable américain a parlé d'une autre rencontre pour discuter de ce mécanisme. Cette annonce arrive dans un contexte de défiance envers l'intelligence artificielle aux États-Unis. La Maison-Blanche fait l'objet de pression pour mieux l'encadrer et la réguler après l'appel des principaux dirigeants du secteur qui s'alarment des risques. Mais Donald Trump a balayé ses inquiétudes, qualifiant même la panique autour de l'IA d'un canular ou d'un complot malsain, mais a ensuite annoncé la création d'une task force et d'un tsar de l'IA, un haut responsable chargé de cette question. Tout en affirmant qu'il ne voulait pas entraver le développement de l'industrie, le président américain a aussi averti que freiner le développement de l'IA aux États-Unis profiterait à la Chine. Édouard Maï, Atlanta, RFI.
1: Au Proche-Orient, Victor, un colon israélien a été tué ce dimanche lorsqu'un assaillant a ouvert le feu près de Ramallah.
3: L'auteur présumé de l'attaque, un Palestinien, a été arrêté. Cet assassinat est intervenu à la veille de Yom Kippour, le jour du grand pardon le plus sacré dans la religion juive. Ce lundi, le pays est donc à l'arrêt, comme chaque année, mais aussi donc sous très haute surveillance après cette attaque. Frédéric Misselin à Jérusalem.
14: Chaque année, pendant Yom Kippour, Israël se ferme pour 24 heures. Plus d'avions dans l'espace aérien, aucun passage au poste frontière vers la Jordanie et l'Égypte. Traditionnellement, il n'y a pas de transport public. Les routes et même les autoroutes sont réservées aux cyclistes. Cette année, toutefois, la tension est montée d'un cran après la mort d'un colon israélien tué par balle dimanche près de Ramallah, en Cisjordanie occupée. L'assaillant palestinien a été blessé, arrêté. Le chef d'état-major de l'armée israélienne a annoncé dans la foulée avoir renforcé ses troupes un peu partout et placé des forces supplémentaires en attente de déploiement au cas où. En Cisjordanie, les journalistes ont constaté de nombreux barrages et des fouilles de véhicules. Le ministre de l'Éducation de l'autorité palestinienne a annoncé dimanche soir que les cours seraient annulés aujourd'hui dans la région de Ramallah, je cite, par souci de sécurité pour les enseignants et les élèves palestiniens. Hier soir, les accès à la vieille ville de Jérusalem était aussi très strictement surveillée. Frédéric Misselin, Jérusalem, RFI.
1: C'est la première visite en France d'un chef de l'Église catholique depuis celle de Benoît XVI en 2008. Le pape Léon XIV est attendu à partir de vendredi dans le pays.
3: Visite officielle de 4 jours. Le pape répond à une invitation conjointe de la France, de l'Église et de l'UNESCO, l'Agence de l'ONU pour l'éducation, la science et la culture. Il s'agit de son 5e déplacement officiel depuis son élection en mai 2025. Pourquoi avoir choisi la France ? Élément de réponse avec Marie Cazadebet.
15: Les voyages pontificaux s'articulent généralement autour de deux axes, l'un géopolitique, l'autre pastoral et spirituel. Sur le plan géopolitique, le Vatican et la France ont des visions diplomatiques communes, notamment face aux États-Unis de Donald Trump. La France est donc la terre idéale pour délivrer son message sur le conflit au Proche-Orient ou en Ukraine. La France, une terre qui a aussi connu la guerre avec son voisin allemand par 3 fois, d'où cette étape à Metz lundi dans le Nord-Est, un territoire ballotté entre les deux pays et symbole aujourd'hui d'une réconciliation possible. Du point de vue pastoral, ce voyage sera dominé par des rencontres avec la jeunesse, notamment avec la veillée du vendredi soir au Stade de France. Comme en juin en Espagne, Léon XIV sera dans un pays où la religion perd du terrain, mais avec une particularité. En France, le nombre de baptêmes de jeunes adultes est en forte hausse. Et comme en Espagne, le pape rencontrera plusieurs victimes d'agressions sexuelles au sein de l'Église. En 2021, une commission indépendante avait révélé l'existence en France de 216 000 victimes mineures depuis 1950.
3: On termine par du football et le triomphe de Paris, 2-1 dans le classique face à l'OM. Un deuxième succès que les Parisiens doivent en partie à l'efficacité de leur recrue espagnole, le champion du monde Ferran Torres. Résultat logique au vu de la domination du PSG, même si les Marseillais n'ont pas démérité Cédric de Oliveira.
16: Les Parisiens étaient les grands favoris de ce match toujours particulier. Et même s'ils ont souffert plus que prévu, Vitinha et ses coéquipiers ne voyaient pas d'autre issue que la victoire.
17: Je pense que le résultat, ça se discute même pas. Je pense que c'était vraiment mérité pour nous, spécialement ce qu'on a fait dans le deuxième mi-temps. C'est un peu l'efficacité.
16: Le Portugais a donc été ravi lorsqu'il a vu Ferran Torres s'envoler dans le ciel marseillais pour placer une tête victorieuse 6 minutes seulement après son entrée en jeu. Comme à Brest la semaine précédente et comme en Ligue des Champions avec un triplé contre Bratislava. Arrivé cet été en provenance du Barça, l'attaquant espagnol a marqué déjà 7 fois avec Paris sur ses 7 premiers tirs cadrés. Une efficacité extraordinaire, quel que soit son statut au début de la rencontre. Titulaire ou remplaçant, peu importe pour celui qu'on surnomme El Tiburón, qui veut dire le requin en espagnol.
18: Il faut juste essayer. Parfois tu as de la chance et tu marques, et parfois tu ne marques pas, alors qu'il faudrait le faire plus souvent. Le plus important, c'est que quand tu entres sur le terrain, tu dois tout faire pour aider ton équipe.
16: And try to help them. Pour l'instant, tout fonctionne pour celui que Luis Enrique voulait absolument recruter dans son équipe. Après avoir offert la Coupe du Monde à l'Espagne en étant le seul buteur en finale face à l'Argentine, Ferran Torres poursuit son été idyllique, en attendant de retrouver son ancien club en Ligue des Champions le mois prochain.
3: Et côté marseillais, avec cette 4e défaite consécutive, l'OM est avant-dernier de Ligue 1. Battu à Nice, 2-1, Lille cède la tête du classement à Monaco. Enfin, en Espagne, le derby madrilène a été remporté par l'Atlético sur le même score, 2-1 face au Real. C'est déjà la 2e défaite des Merengues en Liga cette saison, Andréane.
1: Victor Missistrano, et on va faire le point, bien sûr, sur l'actualité sportive du jour, sur les différents résultats du week-end tout à l'heure dans le Journal des Sports. Dans une petite demi-heure, ce sera avec Babacar Diarra. Restez avec nous sur RFI.
19: Vous êtes de retour sur les ondes de Radio Grille Verte 88.2. Il est 9h15 tout de suite. On repart avec un petit morceau de musique. Avec l'artiste Trio Barolo, c'est avec le morceau Casa Nostra, et ça sera suivi de la chronique Matière Focale, une chronique proposée par Aïssa Deguilage qui concerne aujourd'hui le film L'Odyssée de Nolan.

Bonjour à tous, bienvenue sur les ondes de Radio Grille Ouverte pour cette chronique consacrée à l'événement de l'été dernier, l'Odyssée, écrit et réalisé par Christopher Nolan, un blockbuster de 2h40 tourné intégralement en IMAX 70mm avec au casting Matt Damon, Charlize Theron, Anne Hathaway, Tom Holland, Robert Pattinson et Travis Scott. Un long métrage adapté, comme vous l'aurez sûrement deviné, de l'Odyssée d'Homère, une des œuvres fondatrices de la mythologie grecque. Alors, petite précision, hein, là je m'adresse aux nostalgiques dont je fais partie de la pellicule, s'apprêtant à aller le voir à Montpellier en 70mm, IMAX. Il ne s'agit pas de la traditionnelle bobine de votre enfance, mais à une version modernisée. En conséquence, il ne faut pas s'attendre à ce rendu granuleux, volontairement sale et imparfait, mais terriblement organique qui faisait le bonheur de nombreux cinéphiles. Là, on est sur un format au grain plus fin, qui nous offre une expérience certes unique, mais différente de ce que vous avez pu connaître par le passé. À titre personnel, j'ai toujours considéré Christopher Nolan, si on accepte les épatants Prestige et The Dark Knight, comme un vulgaire poseur, opportuniste et prétentieux. Du catastrophique Following, son premier long métrage, en passant par les immondices que sont Batman Begins, Inception, The Dark Knight Rises et Interstellar, j'ai toujours vu Nolan comme un réalisateur poussiéreux, sans imagination, singeant une multitude de grands réalisateurs sans jamais avoir réellement les moyens de ses ambitions. Et tentant de faire oublier la paresse de sa mise en scène par des scénarios de petits malins. Du moins jusqu'à l'épatant Dunkerque, épopée guerrière à la fois terrestre, céleste et maritime, s'imposant encore aujourd'hui comme ce qu'il a fait de plus époustouflant en termes purement cinématographiques. Depuis, il n'a cessé de me surprendre, que ce soit avec le boiteux mais fascinant Tenet, ou encore le sublime Oppenheimer, que je considère comme l'un des plus beaux films américains de l'ère récente. Tout ça pour dire que Nolan aura su gagner en maturité avec les années tout en pérennisant son style cinématographique. Car qu'on l'aime ou non, il y a quelque chose qu'on ne pourra jamais lui enlever. C'est le fait d'être un véritable auteur avec une vraie vision artistique et d'y être fidèle à 100%. Et bien qu'imparfaite, l'Odyssée est une adaptation qui n'appartient qu'à lui. Préconisant une approche frontale réaliste anti-spectaculaire du mythe, à la fois sur la forme que sur le fond, le film est une véritable anti-épopée. Alors, je tiens à le préciser, hein, j'ai pas lu l'Odyssée depuis la primaire, j'ai plus vraiment de souvenirs immédiats, donc je pourrais pas vous dire si c'est vraiment fidèle ou non. Mais c'est vraiment un plaisir, en fait, à l'heure où les héros populaires n'ont jamais été aussi invulnérables, héroïques et manichéens, de voir un protagoniste attaqué par derrière, fuir quand l'adversaire est trop fort ou en surnombre, ne jamais prendre de risques inutiles, et qui fait passer sa vie avant celle de ses hommes. Alors certes, on n'est pas au niveau de John McCabe de Robert Altman, en termes de démystification. Ulysse, incarné par un stupéfiant Matt Damon dans l'un de ses plus beaux rôles, reste un excellent guerrier et un meneur d'hommes charismatique. Mais il n'a rien d'un messie sacrificiel. C'est avant tout un vétéran de guerre, brisé par les atrocités des conflits auxquels il a participé, qui cherche par tous les moyens à rentrer chez lui. Malheureusement, le film ne va pas totalement au bout de sa démarche démystificatrice et cède dans sa dernière demi-heure aux sirènes, sans mauvais jeu de mots avec le déroulé du film, hollywoodienne. D'une part, avec son final grandiloquent où notre héros, pourtant montré comme vulnérable, tout le long du film, brillant davantage par son pragmatisme et son instinct de survie, se transforme subitement en une espèce de variation antique de Conan, avec tout l'amour que j'ai pour ce film. De l'autre, pour son happy end, aussi prévisible qu'inévitable. J'ai également de sérieuses réserves sur la performance qui a monopolisé toutes les louanges, à savoir celle d'Anne Hathaway qui, comme à son habitude, nous offre une prestation tout en surenchère, en cris et en surjeu, qui devrait lui valoir les cérémonies de récompense adorant ce genre de pitrerie, solo de statuette. Mais les défauts du film ne pèsent pas bien lourd face à un long métrage qui, à défaut de s'imposer comme le chef-d'œuvre attendu, se révèle être un modèle de blockbuster, d'auteur à la fois spectaculaire et intime. Une chose est sûre, d'un des pires escrocs du cinéma mondial, Nolan est devenu l'un des auteurs les plus passionnants du moment. Et ça, c'est déjà une odyssée en soi. Sur ce jeu de mots pas très inspiré, je vous donne rendez-vous le mois prochain pour une nouvelle chronique sur les ondes de Radio Grille Ouverte 88.2. D'ici là, j'espère que François Casamajor aura réussi à remplir sa fiche d'imposition.

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Il est 10h.

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Jackie, M2, Happy People sur Radio Rivert 88.2. Il est bientôt 11h. Tout de suite, vous allez retrouver le journal de Radio France Internationale pour 10 minutes d'infos. Et ça sera suivi de l'émission religieuse protestante autour de la Bible, une émission présentée par Jean-Christophe Muller. On vous souhaite une bonne écoute et une bonne journée.

0: Il est 11h à Paris, 9h en temps universel. Bienvenue si vous nous rejoignez. RFI vous informe et c'est avec vous Olivier Sherman, bonjour.
1: Bonjour Juan, bonjour à toutes et à tous. Importante défaite électorale pour Friedrich Merz en Allemagne. Le CDU du chancelier chute à Berlin et disparaît du Parlement du Mecklembourg. Dans cette région, l'AfD arrive largement en tête avec plus de 38% des voix. Merz promet pourtant de maintenir le cap de ses réformes. Un face-à-face Zelensky-Trump cette semaine à New York. Les deux présidents devraient se rencontrer en marge de l'Assemblée générale de l'ONU. Pendant ce temps, la Russie intensifie ses attaques de drones contre Kiev. À l'approche de l'hiver, des familles ukrainiennes décident de fuir la capitale. Et puis la crise humanitaire continue à Ceuta. Jusqu'à 8000 migrants seraient encore à la rue près de 2 mois après les arrivées de juillet. Des centaines survivent sous des bâches et des cartons sans sanitaire ni aide alimentaire. Pendant ce temps, de nouveaux appels à franchir la frontière apparaissent sur les réseaux. Et puis un roman inédit et inachevé de l'auteur du Seigneur des Anneaux paraît en français. Son titre, L'histoire de Kullervo. Une nouvelle pépite pour les passionnés de l'écrivain britannique Tolkien. En Allemagne, donc, la CDU du chancelier Merz est la grande perdante des deux élections régionales d'hier à Berlin et dans le Mecklembourg, où son parti conservateur ne parvient pas à se faire élire à l'Assemblée régionale. Le grand vainqueur est le parti d'extrême droite, l'AfD, arrivé en tête avec plus de 38% des voix. L'avenir politique de Friedrich Merz est en discussion depuis des jours. Le chancelier est resté dans une déclaration à chaud, droit dans ses bottes. On retrouve Pascal Thibault à Berlin.
2: Je vous ai compris, mais les réformes douloureuses sont indispensables. C'est en substance le message que Friedrich Merz a voulu faire passer hier soir, quelques minutes après la fermeture des bureaux de vote. Une prise de parole tout à fait inhabituelle pour un chancelier lors d'une soirée électorale. Friedrich Merz voulait visiblement, par un mélange de Churchill, du sang et des larmes, et de Gerhard Schröder, son prédécesseur social-démocrate, auteur de réformes sociales centrales, jouer la fermeté. Mais quelques heures plus tard, on apprenait que la CDU ne serait même pas représentée au Parlement du Mecklembourg. Une première depuis la guerre. Et à Berlin, les chrétiens-démocrates perdent 10 points et la mairie. Le choc à la base pourrait bien contrarier la fuite en avant de Friedrich Merz. Le chancelier ne doit pas seulement composer avec ses troupes. Ses alliés sociodémocrates ont des états d'âme avec les réformes sociales prévues. La remontée impressionnante de Manuela Schwesig dans le Mecklembourg renforce la social-démocrate qui a durement critiqué les projets de Friedrich Merz. Les dirigeants du SPD... Puis le chancelier se présente aujourd'hui devant la presse. On verra si la coalition est ou non sur la même longueur d'onde. Pascal Thibault, Berlin RFI.
1: Élection également en Russie. Le parti de Vladimir Poutine, largement vainqueur des législatives, Russie Unie, recueille plus de 57% des voix et conserve donc sa majorité des 2/3 à la Douma. Aucun parti opposé à la guerre en Ukraine n'avait été autorisé à concourir. La guerre en Ukraine, justement, il en sera question entre la rencontre entre Volodymyr Zelensky et Donald Trump. L'entretien devrait avoir lieu cette semaine à New York, en marge de l'Assemblée générale de l'ONU. L'annonce a été faite hier par le président ukrainien à l'issue d'un coup de fil avec son homologue américain. Alors que depuis quelques semaines, la Russie a commencé à lancer massivement contre Kiev des nuées de drones à réaction, plus difficiles à intercepter que les drones utilisés précédemment par Moscou. À bout, certaines familles se préparent à quitter la capitale à l'approche de l'hiver. C'est le cas d'Anastasia Voronova, rencontrée par notre correspondant Luca Lazo.
3: Anastasia, 33 ans, avocate, nous reçoit à la terrasse d'un café à deux pas de chez elle. La vitrine vient d'être remplacée après avoir été soufflée par l'explosion d'un drone russe le 4 septembre dernier à 15h30.
4: Habituellement, à cette heure-là, ma fille se promène près de ce bâtiment. Elle descendait déjà les escaliers et s'apprêtait à sortir avec sa nounou. À 5 minutes près, elle se retrouvait à proximité de l'immeuble, au moment de la frappe.
3: C'est la goutte de trop. Depuis la fin de l'été, Erika, sa fille de 18 mois, montre des signes d'anxiété.
4: Elle a commencé à avoir des crises, à pleurer apparemment sans raison. Il y avait un lien très clair entre l'intensification des attaques et son comportement, avec la manière dont son système nerveux réagit au bruit qui lui rappelle un coup de feu ou une alerte aérienne.
3: Il est 9h du matin, c'est déjà la troisième alerte de la journée. Alors pour protéger sa fille, Anastasia a décidé de quitter la ville. D'ici quelques jours, elles partiront dans un village des Carpates, à l'ouest de l'Ukraine.
4: L'hiver dernier a été extrêmement dur, mais nous sommes restés, même avec un bébé. Aujourd'hui, j'ai l'impression de renoncer à mes propres principes. Mais finalement, ce n'est pas une question de principe. Il s'agit simplement de survivre et d'essayer d'offrir une enfance à peu près normale à son petit.
5: than normal childhood to your kid.
3: Un choix douloureux pour Anastasia qui laisse derrière elle son époux, mais elle se refuse pour l'heure à quitter son pays. Bukalazo, Kiev, RFI.
1: Voilà donc Volodymyr Zelensky qui va rencontrer Donald Trump à New York cette semaine. Donald Trump et Emmanuel Macron, eux, vont se retrouver aujourd'hui à New York. Un entretien en marge de cette Assemblée générale de l'ONU sur fond de multiples crises internationales. Le président français doit également rencontrer lui aussi Volodymyr Zelensky et plusieurs dirigeants du Moyen-Orient. Les États-Unis proposent à la Chine d'ouvrir un canal de dialogue sur l'intelligence artificielle. Washington souhaite notamment que les deux puissances puissent se prévenir en cas d'incident lié à leur sécurité nationale. Objectif, davantage de transparence entre les deux grands rivaux mondiaux de l'IA. Une proposition à quelques jours du sommet entre Donald Trump et Xi Jinping à Washington. Presque deux mois après la migration massive de plus de 70 000 personnes depuis le Maroc vers Ceuta, les 30 et 31 juillet, des appels à traverser la frontière continuent d'être diffusés sur les réseaux. Certains incitent à passer à l'acte le jour des législatives, ce mercredi 23 septembre. Dans l'enclave espagnole, la situation humanitaire reste catastrophique. Des milliers de personnes sont livrées à elles-mêmes sans aucune prise en charge. Reportage de Mathias Reynal.
6: Une odeur pestilentielle alourdit l'air à l'entrée de la zone industrielle de Tal Ahal.
7: Nous vivons ici dans la souffrance. Cette situation ne peut plus durer.
6: Ici, ni toilettes, ni douches. Ils sont des centaines de jeunes, en majorité des Marocains, à vivre sous des tentes de fortune faites de bâches et de carton. Des femmes aussi et quelques familles avec des enfants en bas âge.
8: Il n'y a pas de distribution de repas. Les gens préparent leur nourriture et achètent tout eux-mêmes. Avant, au Maroc, on mangeait trois fois par jour. Ici, il faut être patient et avoir de la chance si tu veux faire un seul repas.
6: À ces conditions de vie indignes s'ajoutent les violences des policiers et des militaires espagnols. Les témoignages s'accumulent.
9: Je dormais quand j'ai aperçu un militaire devant moi. Il m'a donné un coup de matraque sur le haut du front et sur le nez. J'ai eu d'autres blessures. Bref, ils m'ont agressé et m'ont laissé en sang, par terre.
6: Certains brandissent leur demande d'asile en cours d'examen. Ils devront néanmoins attendre plusieurs semaines avant leur prochain rendez-vous. La lenteur de la bureaucratie face à une situation d'urgence où jusqu'à 8000 personnes seraient toujours à la rue. La crise migratoire a exacerbé le nationalisme de ce côté de la frontière. Environ 400 Espagnols ont marché hier à Ceuta pour réaffirmer la souveraineté de Madrid sur ce petit territoire implanté dans le nord du Maroc. Mathias Reynal, de retour de Ceuta, RFI.
1: Le Japon se prépare au passage d'un puissant typhon. Il s'approche de la côte Pacifique avec des pluies torrentielles et des vents violents. La région de Tokyo pourrait être touchée dans les prochaines heures avec un risque important de glissement de terrain. Vous faites partie des lecteurs du Seigneur des Anneaux, du Hobbit ou du Silmarillion. Alors, vous serez heureux d'apprendre qu'un roman inédit et inachevé de J.R. Tolkien vient de paraître en français. Son titre, L'Histoire de Coulervaux. Il s'agit d'une œuvre de jeunesse de l'auteur britannique, mort en 1973, publiée en anglais en 2015. Sophie Torlotin.
10: J.R.R. Tolkien n'a que 22 ans quand il écrit l'histoire de Coulervaux, d'après une légende finlandaise, un court roman qu'il laisse inachevé quand il part au front en 1914.
11: Coulervaux, fils de Calervaux, grandit dans une situation d'esclavage, de servitude, après l'assassinat de son père par son oncle.
10: Johan Defer, chargé de la collection Tolkien aux éditions Christian Bourgois.
11: Et qui, petit à petit, au fil de diverses péripéties, va ourdir une vengeance terrible qui l'amènera à un destin tragique.
10: Cette nouvelle parution s'adresse tout particulièrement aux connaisseurs de l'œuvre de Tolkien.
11: Cette histoire de Coulervaux, il l'a réinvesti en fait dans la création de son personnage de Turin Turambar, que les lecteurs français de Tolkien connaissent déjà bien pour avoir lu son destin tragique dans le Silmarillion, dans les contes et légendes inachevées.
10: La Terre du Milieu n'a pas fini de livrer tous ses secrets. Il reste encore de nombreux textes de Tolkien inédits à traduire et à paraître en France.
1: Un petit mot de sport et de football. Le Paris Saint-Germain a battu Marseille lors du Classico 2-1 au stade Vélodrome. Marseille, avec seulement 3 points, est avant-dernier et donc relégable. Tout de suite, 11h10 à Paris, priorité santé. Bonjour Caroline Paré.
12: Bonjour Olivier.
13: Et 11h10 à Alès. Tout de suite, nous on repart en musique avec un morceau des Aerobiquets. C'est Verbacte et ça sera suivi de l'émission Autour de la Bible. On vous souhaite une bonne écoute et une bonne journée.

à toutes et à tous. Bonjour et merci d'être à ce rendez-vous autour de la Bible. Aujourd'hui, je voudrais vous proposer de cheminer ensemble autour de ce thème qui paraît évident à toute personne se référant d'une manière ou d'une autre au christianisme, qui est la fraternité. Le problème, c'est qu'en fait, c'est pas si évident que ça. Dès le début des textes bibliques, dans la Genèse, la fraternité, ça commence mal, puisque on a le meurtre de Abel par son frère Caïn. Donc, ça nous semble évident d'utiliser le mot frère, fraternité, dans un espèce d'élan de proximité, d'élan de rapprochement, de projet qu'on monte ensemble. Bref, l'image, la silhouette qui se dessine quand on prononce le mot fraternité est souvent quelque chose de plutôt positif, engageant, comme une invitation à vivre en fraternité. Mais voilà, c'est pas si simple que ça. Après, la seconde grande image de fraternité qui est évoquée dans la Genèse, c'est Ésaü et Jacob. Jacob qui utilise un subterfuge pour dérober le droit d'aînesse à son frère Ésaü. Non que je défende le droit d'aînesse, mais c'est le procédé par la ruse et la rivalité qui s'ensuit et qui fait que Jacob va s'exiler pendant des années et que la rencontre au retour de son exil va avoir lieu. On parle d'une rencontre qui menaçait d'être un duel et qui finalement se fait en pacte de non-agression. Enfin, moi, quand j'utilise le mot fraternité, c'est quand même avec quelque chose de plus positif que le pacte de non-agression. J'y vois quand même plus que ça. Voilà. Et puis, à la fin de la Genèse, il y a cette histoire de Joseph et de ses frères. Joseph, le préféré de son père, le prétentieux, l'insupportable, l'imbuvable, et qui se rend tellement odieux au regard de ses frères sans s'en rendre compte, que ceux-ci décident de l'éliminer en le faisant passer pour ayant été enlevé par des pillards, et puis finalement, en le laissant pour presque mort, et Joseph se retrouve en Égypte, mais ça c'est une autre histoire encore. Alors il y a une happy end, parce qu'il y a des histoires où il faut des happy ends. À la fin, Joseph retrouve ses frères, et c'est la grande réconciliation au palais du premier ministre d'Égypte, qui est devenu Joseph. Donc, la fraternité, cette chose si peu évidente à mon sens, qu'il faut s'en méfier, parce qu'au fond, elle est le lieu des rivalités les plus sourdes et parfois les plus irréconciliables. Et pourtant, le Nouveau Testament nous invite sans cesse à la fraternité. L'apôtre Paul commence parfois ses lettres ou au cours de ses démonstrations fait des appels « frères ». C'est pourquoi « frères ». Enfin,
Maintenant, ça devient difficile à lire, donc quand on dit frère et sœur. Mais l'apôtre Paul ne l'avait pas mis. Est-ce que c'était sous-entendu ou pas ? Je laisse le débat. Comme en grec, le mot frère et le mot sœur, c'est presque la même chose, juste avec une désinence masculine ou une désinence féminine à la fin du mot. C'est vrai qu'aujourd'hui, plutôt que de parler de fraternité, j'entends beaucoup de personnes, surtout celles qui sont engagées dans le combat pour une écriture inclusive. J'avoue que je suis vieille école et même si parfois je prends le temps de répéter ou de tordre les textes pour faire l'inclusion de ce qui n'y est pas inscrit, j'avoue que elles ont raison, ce sont souvent des femmes, de parler d'adelphité, puisque le mot qui donne frère ou sœur, c'est adelphe ou adelphée. Donc, on parlait d'adelphité plutôt que de fraternité, mais à ce moment-là, dès qu'on parle de fraternité, il faut rajouter sororité. Il y a comme ça une logique qu'il importe, à laquelle il importe d'être attentif. Frère, mais c'est vrai que quand on parle de frère et de sœur, on parle de brouille, de rivalité possible, mais on parle aussi d'une même origine. Au fond, des frères et des sœurs sont des gens qui sortent du même utérus, c'est la racine, et à bien des égards, ils ont donc, qu'ils le veuillent ou pas, qu'ils l'aient choisi ou pas, j'insiste sur cette formule, on n'a pas choisi. Ils ont une histoire qui les précède et qui est la même. Après, chacun s'empare de cette histoire ou pas. Et chacun s'empare de cette histoire pour en faire ce qu'il ou elle veut. Et là, il y a quelque chose qui vient se poser et qui doit attirer notre attention, retenir notre regard. Je vous propose un instant de musique.

Voilà, c'était le cantique « Ô Jésus, mon frère », qui est une source de sérénité et de paix qu'on retrouve. Simplement, j'avais commencé en disant que la fraternité, nos fraternités humaines, n'est pas toujours une chose évidente. Ensuite, il me faudrait aborder le fait que cette notion de fraternité a plusieurs dimensions. Pour moi, c'est quelque chose de toujours ouvert. Oui, j'ai des frères et des sœurs par la naissance, et nous partageons chaleureusement, avec bonheur, non seulement l'histoire qui nous précède, mais aussi l'histoire que nous vivons ensemble et également l'histoire que chacun et chacune construit de son côté. Mais ça, c'est plutôt une bénédiction. Cela étant, je sais que ça n'est pas donné à tout un chacun. Quand les communautés chrétiennes naissantes abordent cette notion de l'amour mutuel, de la fraternité, ce sont des hommes et des femmes qui viennent de tous horizons ethniques, horizons religieux, horizons sociaux et horizons sexuels, donc de genre. Donc, dans cette espèce de regroupement qui est en train de se créer, ce qui marque d'abord, c'est la différence. Et bien des conflits des premières communautés chrétiennes naîtront de cet affrontement des différences, des origines, des identités. Et l'idée de la fraternité, c'est d'accueillir l'autre justement parce qu'il est différent et de le considérer comme un frère parce qu'il est différent, en tant que différent. Mon frère ou ma sœur, ce n'est pas moi-même, c'est un autre différent. Et qu'est-ce qui, d'après les lettres et les épîtres des apôtres, qu'est-ce qui nous invite à cette fraternité dans la différence ? C'est que nous avons été aimés par Dieu en Jésus-Christ. Ainsi, il y a ces formules. Le commandement, aimez-vous les uns les autres comme je vous ai aimé, parce que je vous ai aimé. C'est l'amour que Dieu donne au monde qui fait que tous ces gens si différents, qui n'auraient pas dû se rencontrer, deviennent frères et sœurs dans une communauté. Comme je vous ai aimé, on l'a dans l'évangile de Jean, on l'a dans l'épître aux Romains. Et puis, il y a parfois, notamment dans la première épître de Jean, ou dans l'épître de Jacques, cette formule absolument extraordinaire de celui qui écrit « mes bien-aimés ». Et il y a la force là de ce qui se met en œuvre dans la logique de la fraternité. Le danger, c'est que peu à peu, on va refermer cette dimension de la fraternité. Les communautés se regroupent dans des différences et deviennent des laboratoires, des lieux d'expérimentation d'une fraternité de la différence. Sauf que peu à peu, elle se ferme et on devient frère ou sœur si on est dans la communauté, mais ne sont pas frères et sœurs ceux qui sont en dehors de ces communautés. Et je crois qu'on passe à côté de quelque chose de fondamental, qui est que le credo chrétien, c'est quand même que Dieu a tant aimé le monde qu'il a donné son Fils. Et donc, Jean 3:16. Et donc, il faut toujours que cette fraternité soit ouverte à ce qui est différent. Et si je ne suis frère ou sœur que de celles et ceux qui sont dans la communauté chrétienne où je suis,
Avec un peu d'effort, je vais faire avec ceux des autres communautés chrétiennes. Ça veut dire que ceux qui ne sont pas chrétiens n'auraient pas droit à être traités de frères. Au fond, la Révolution française, en créant l'idéal de fraternité, l'a créé aussi autour de cette idée de la patrie, des régions entières, des classes sociales différentes, se retrouvent dans un projet commun de nation. L'ennui, c'est que justement, c'était contre les autres. Cette fraternité a une vocation universelle, mais n'arrive à trouver son champ de réalisation que sur un terrain en parcelle. C'est une des limites de notre référence à la fraternité. Parce que nous avons besoin à un moment que l'espace où se vit, où s'échange, où se ressent un moment de fraternité, un peu de cette chaleur qui nous fait dire frères et sœurs. Et parfois ces moments nous manquent, parfois ces moments n'ont pas lieu. Mais quand ils arrivent, ils sont des temps forts dans l'histoire humaine. Mais revenir à cette idée que les frères et les sœurs le sont par leurs différences, et du coup de façon ouverte et jamais fermée, de façon à ne jamais clore l'espace de la fraternité humaine possible. Et si je reviens au texte, on peut avoir des visions fermées et closes de la conception de la communauté humaine et du lieu que Dieu aime. Ou alors on a une conception ouverte et universaliste, c'est mon cas, et à ce moment-là, même s'il est vrai que j'ai besoin de moments d'une fraternité plus rapprochée, plus vécue immédiatement, c'est toujours pour casser la barrière que cette fraternité pourrait créer, parce qu'elle deviendrait un cocon étouffant et me privant du suc du message de l'Évangile, Dieu a tant aimé le monde. Voilà où est le lieu, me semble-t-il, de la fraternité à toujours vouloir rechercher, à toujours vouloir accueillir, parce qu'au fond, être frère ou sœur des autres humains, c'est en réponse à un amour qui m'a précédé et qui m'accompagne. Vous êtes sur l'émission Autour de la Bible, c'était cette semaine avec Jean-Christophe Muller, et nous remercions François à la technique.

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Tout de suite, c'est l'heure pour vous de retrouver un petit agenda. Cette semaine, jeudi 24 septembre, ce jeudi, à l'occasion du Festival de la paix des communes Cévenoles, Farah Safi donnera une conférence sur le droit international, crise des normes ou crise des volontés à la salle du Capitole à Alès. Farah Safi est agrégée de droit privé et professeure à l'université de Clermont-Ferrand, ainsi que vice-présidente de Jury, l'association des juristes en faveur de la défense du droit international. Par ces temps où les rapports de force se substituent aux règles approuvées, signées et aux contrats multilatéraux qui ont permis d'éviter pendant des dizaines d'années la multiplication et l'intensification des conflits, un point de vue de juriste peut aider à comprendre les enjeux, les défis, mais aussi les marges de manœuvre possibles. Les nombreuses publications et les interviews de Farah Safi abordent de façon incisive la question des responsabilités, en particulier au Moyen-Orient. À l'occasion du Festival de la paix des communes Cévenoles, Farah Safi donnera une conférence sur le droit international, crise des normes ou crise des volontés. C'est ce jeudi à 18h à la salle du Capitole, à Alès. Ce week-end, samedi prochain, le 26 septembre, dans le cadre du festival Méjane du Rire, la Grotte de la Salamande vous propose un spectacle humoristique sur sa terrasse panoramique à Méjane-le-Clap. Spectacle gratuit en terrasse d'une durée d'une heure. Dans le cadre du festival Méjane du Rire, la Grotte de la Salamandre vous propose un spectacle humoristique ce samedi 26 septembre à 11h sur sa terrasse panoramique de Méjane-le-Clap. Toujours samedi prochain, le 26 septembre, les Mutines Indigènes, association gardoise, propose une animation botanique sur les territoires gardois 16-Cévennes à Saint-Victor-de-Malcap. La prochaine vadrouille botanique des Mutines Indigènes est intitulée « Pétale finale ». L'automne révèle ses dernières fleurs qui prolongent la saison, une immersion contemplative où chaque pétale témoigne d'un événement écologique. Anecdotes, observations, recherches et partages autour des plantes marquantes de la saison, dont le colchic et des plantes plus rares. Rejoignez les haies pour un moment convivial de balade botanique automnale. 3 km max, sans dénivelé. C'est gratuit sur inscription et avec adhésion possible à l'association pour 5€. Les Mutines Indigènes organisent une vadrouille botanique. C'est samedi prochain, le 26 septembre, de 14h à 17h à Saint-Victor de Malcap. Toujours samedi prochain, l'ensemble instrumental Chant dans les Vignes présente les spectacles de solistes Fortunio, Enfin Amoureux et trois soirées d'un couple des années 80 à Saint-Privat-des-Vieux. Il s'agit d'un opéra comique sur des airs d'Offenbach, Mozart ou Rossini. Sept solistes de Chant dans les Vignes et le pianiste Sébastien Mazoyer vous feront découvrir un séducteur invétéré devenu amoureux malgré lui au 19e siècle, puis vous entrerez dans la maison d'un couple des années 80. Un spectacle humoristique à souhait où les rires sont de la partie. Participation libre, l'ensemble instrumental Chant dans les Vignes présente les spectacles de solistes Fortunio, Enfin Amoureux et trois soirées d'un couple des années 80. C'est ce samedi 26 septembre à 20h30 à Saint-Privat-des-Vieux. Et une dernière info pour cet agenda, toujours samedi prochain, le TEECC et la communauté de communes de 16 Cévennes vous donnent rendez-vous pour la deuxième édition de leur fête de l'environnement. Après le succès de la première édition, ils vous invitent à une journée conviviale, familiale et inspirante autour du thème qui nous concerne tous, habitat et alimentation. Tout au long de la journée, venez rencontrer les acteurs du territoire, découvrir des solutions concrètes, échanger avec des professionnels, participer à des ateliers, assister à des conférences accessibles à toutes et tous. Au programme, marché de producteurs locaux, stand d'institutions et d'associations, animation pour les familles, ainsi qu'un déjeuner cuisinier au feu de bois à partir de produits du terroir. L'entrée est libre. Informations et programmes à découvrir sur le site du TEECC. La seconde édition de la fête de l'environnement s'installe samedi prochain de 9h à 18h à la salle du tremplin et à la salle des associations de Saint-Ambroise. Voilà, c'est tout pour l'agenda. Tout de suite, vous allez retrouver la chronique
chronique proposée par Aïssa Deguilage, la chronique Matière Focale qui concerne aujourd'hui le film L'Odyssée de Christophe Nolan. On vous souhaite une bonne écoute et un bon appétit à toutes et à tous, et à bientôt.

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1: Non, celle-là est...
2: 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Cinéma ! 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
3: Bonjour à tous, bienvenue sur les ondes de Radio Grille Ouverte pour cette chronique consacrée à l'événement de l'été dernier, l'Odyssée, écrit et réalisé par Christopher Nolan, un blockbuster de 2h40 tourné intégralement en IMAX 70mm avec au casting Matt Damon, Charlize Theron, Anne Hathaway, Tom Holland, Robert Pattinson et Travis Scott. Un long métrage adapté, comme vous l'aurez sûrement deviné, de l'Odyssée d'Homère, une des œuvres fondatrices de la mythologie grecque. Alors, petite précision, hein, là je m'adresse aux nostalgiques dont je fais partie de la pellicule, s'apprêtant à aller le voir à Montpellier en 70mm, IMAX. Il ne s'agit pas de la traditionnelle bobine de votre enfance, mais à une version modernisée. En conséquence, il ne faut pas s'attendre à ce rendu granuleux, volontairement sale et imparfait, mais terriblement organique qui faisait le bonheur de nombreux cinéphiles. Là, on est sur un format au grain plus fin, qui nous offre une expérience certes unique, mais différente de ce que vous avez pu connaître par le passé. À titre personnel, j'ai toujours considéré Christopher Nolan, si on accepte les épatants Prestige et The Dark Knight, comme un vulgaire poseur, opportuniste et prétentieux. Du catastrophique Following, son premier long métrage, en passant par les immondices que sont Batman Begins, Inception, The Dark Knight Rises et Interstellar, j'ai toujours vu Nolan comme un réalisateur poussiéreux, sans imagination, singeant une multitude de grands réalisateurs sans jamais avoir réellement les moyens de ses ambitions. Et tentant de faire oublier la paresse de sa mise en scène par des scénarios de petits malins. Du moins jusqu'à l'épatant Dunkerque, épopée guerrière à la fois terrestre, céleste et maritime, s'imposant encore aujourd'hui comme ce qu'il a fait de plus époustouflant en termes purement cinématographiques. Depuis, il n'a cessé de me surprendre, que ce soit avec le boiteux mais fascinant Tenet, ou encore le sublime Oppenheimer, que je considère comme l'un des plus beaux films américains de l'ère récente. Tout ça pour dire que Nolan aura su gagner en maturité avec les années tout en pérennisant son style cinématographique. Car qu'on l'aime ou non, il y a quelque chose qu'on ne pourra jamais lui enlever. C'est le fait d'être un véritable auteur avec une vraie vision artistique et d'y être fidèle à 100%. Et bien qu'imparfaite, l'Odyssée est une adaptation qui n'appartient qu'à lui. Préconisant une approche frontale réaliste anti-spectaculaire du mythe, à la fois sur la forme que sur le fond, le film est une véritable anti-épopée. Alors, je tiens à le préciser, hein, j'ai pas lu l'Odyssée depuis la primaire, j'ai plus vraiment de souvenirs immédiats, donc je pourrais pas vous dire si c'est vraiment fidèle ou non. Mais c'est vraiment un plaisir, en fait, à l'heure où les héros populaires n'ont jamais été aussi invulnérables, héroïques et manichéens, de voir un protagoniste attaqué par derrière, fuir quand l'adversaire est trop fort ou en surnombre, ne jamais prendre de risques inutiles, et qui fait passer sa vie avant celle de ses hommes. Alors certes, on n'est pas au niveau de John McCabe de Robert Altman, en termes de démystification. Ulysse, incarné par un stupéfiant Matt Damon dans l'un de ses plus beaux rôles, reste un excellent guerrier et un meneur d'hommes charismatique. Mais il n'a rien d'un messie sacrificiel. C'est avant tout un vétéran de guerre, brisé par les atrocités des conflits auxquels il a participé, qui cherche par tous les moyens à rentrer chez lui. Malheureusement, le film ne va pas totalement au bout de sa démarche démystificatrice et cède dans sa dernière demi-heure aux sirènes, sans mauvais jeu de mots avec le déroulé du film, hollywoodienne. D'une part, avec son final grandiloquent où notre héros, pourtant montré comme vulnérable, tout le long du film, brillant davantage par son pragmatisme et son instinct de survie, se transforme subitement en une espèce de variation antique de Conan, avec tout l'amour que j'ai pour ce film, de l'autre pour son happy end aussi prévisible qu'inévitable. J'ai également de sérieuses réserves sur la performance qui a monopolisé toutes les louanges, à savoir celle d'Anne Hathaway qui, comme à son habitude, nous offre une prestation tout en surenchère, en cri et en surjeu, qui devrait lui valoir les cérémonies de récompense adorant ce genre de pitrerie, solo de statuette. Mais les défauts du film ne pèsent pas bien lourd face à un long métrage qui, à défaut de s'imposer comme le chef-d'œuvre attendu, se révèle être un modèle de blockbuster d'auteur à la fois spectaculaire et intime. Une chose est sûre, d'un des pires escrocs du cinéma mondial, Nolan est devenu l'un des auteurs les plus passionnants du moment. Et ça, c'est déjà une odyssée en soi. Sur ce jeu de mots pas très inspiré, je vous donne rendez-vous le mois prochain pour une nouvelle chronique sur les ondes de Radio Grille Ouverte 88.2. D'ici là, j'espère que François Casamajor aura réussi à remplir sa fiche d'imposition.

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0: 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Il est 13h.
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2: Bonjour à toutes et à tous. Bienvenue sur Radio Grille Ouverte pour Amène ta science, la chronique de vulgarisation scientifique des élèves de l'école des mines d'Alès. Aujourd'hui, on va parler d'un petit miracle de la technologie que beaucoup d'entre vous portent peut-être sur les oreilles en ce moment même, la réduction de bruit active. Vous connaissez cette sensation ? Vous êtes dans un train, dans un avion ou simplement dans une rue bruyante d'Alès ? Vous enclenchez un petit bouton sur votre casque et soudain, le monde s'efface. Le vrombissement du moteur devient beaucoup plus faible, parfois presque imperceptible. Mais si on y réfléchit, c'est paradoxal. Comment un appareil électronique peut-il supprimer quelque chose d'aussi physique que du bruit ? On a l'habitude qu'une machine ajoute du son, mais comment peut-elle en enlever ? Est-ce que le casque bloque simplement le son ou est-ce qu'il fait quelque chose de beaucoup plus intelligent ? Pour comprendre, il faut revenir à la nature même du son. Le son n'est pas un objet, c'est une onde. C'est une vibration de l'air qui se déplace. Imaginez une onde comme une succession de vagues à la surface de l'eau. Chaque vague a un sommet, une bosse et un creux. Dans l'air, la bosse, c'est une zone où l'air est comprimé. Le creux, c'est une zone où l'air est détendu. Quand ces vagues arrivent dans votre oreille, elles font vibrer votre tympan et votre cerveau interprète ces vibrations comme un son. Maintenant, imaginez que vous avez deux vagues sur l'eau qui se croisent. Le sommet de la première vague arrive exactement au même moment que le sommet de la deuxième. La vague devient deux fois plus haute. Le son devient plus fort. Mais, et c'est là que ça devient vraiment intéressant, si le sommet de la première vague arrive exactement en même temps que le creux de la deuxième, les deux se compensent, la surface de l'eau devient presque plate. En physique, on appelle cela l'interférence destructive. Et c'est exactement ce que fait votre casque à réduction de bruit. À l'intérieur de vos écouteurs, il y a de petits microphones presque invisibles. Leur rôle est d'écouter en permanence le bruit extérieur, le ronronnement d'un avion, d'un train ou d'une climatisation. Le casque capte cette onde sonore indésirable. En une fraction de milliseconde, le processeur analyse ce bruit et génère une onde très proche, mais inversée sur certaines fréquences. Là où le bruit extérieur présente un sommet, le casque produit un creux. Là où il y a un creux, le casque produit un sommet. On appelle cela mettre les ondes en opposition de phase. Le casque diffuse alors ce contre-bruit directement dans vos oreilles en même temps que la musique. Les deux ondes se superposent et se compensent partiellement. Résultat, la vibration qui atteint votre tympan est fortement réduite. Le bruit devient beaucoup moins perceptible. Dit comme ça, ça a l'air simple, mais pour un ingénieur, c'est un véritable défi de précision. Le son se déplace à environ 340 mètres par seconde. Pour que le système fonctionne, le casque doit capter le bruit, analyser sa forme, calculer l'onde opposée et la diffuser au bon moment. Tout cela en quelques microsecondes. Il doit même, en quelque sorte, anticiper le bruit. Si l'onde inverse arrive avec un léger retard, elle ne tombe plus exactement en face du creux attendu. Résultat, le bruit n'est pas correctement atténué et le système devient beaucoup moins efficace. C'est pour cette raison que la réduction de bruit active est peu efficace face au son soudain. Un cri ou une porte qui claque sont trop imprévisibles pour être anticipés correctement. En revanche, pour des bruits réguliers et répétitifs, comme le ronronnement d'un moteur ou le souffle d'une ventilation, le processeur peut identifier un motif et ajuster l'onde inverse en continu. C'est dans ces situations que la technologie est la plus performante. On entend souvent parler, de réduction de bruit active et passive. La réduction passive repose sur l'ingénierie des matériaux. On utilise des mousses, des coques rigides, des coussinets bien ajustés pour isoler physiquement l'oreille. Un peu comme un double vitrage isole une fenêtre. Cette méthode est surtout efficace pour les sons moyens et aigus. La réduction active, elle, est électronique. Elle est indispensable pour atténuer les sons graves, ces ondes longues et puissantes qui traversent facilement les mousses et les matériaux. C'est donc la combinaison de l'isolation physique et du calcul mathématique qui permet de créer cette bulle de calme. En résumé, la prochaine fois que vous enclencherez la réduction de bruit dans le train, rappelez-vous que vous n'êtes pas plongé dans un vide sonore. Vous êtes au milieu d'un équilibre très précis où deux bruits se superposent pour se compenser. Le silence que vous percevez n'est pas une absence totale de son. C'est une vibration fortement réduite, obtenue grâce à une soustraction physique réalisée des centaines de fois par seconde par un processeur miniature. C'est la science qui, littéralement, utilise du bruit pour fabriquer du calme. Merci de nous avoir écoutés et à très bientôt pour un nouvel épisode de Ramène ta science.
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0: 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Il est 14h.
1: 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L'heure pour vous de retrouver le journal de Radio France Internationale pour 10 minutes d'infos. Ça sera suivi de l'émission consacrée à la chanson française, La Clé des Chants.
2: Le journal, c'est tout de suite avec vous, Antoine Galen, bonjour.
3: Bonjour Caroline, bonjour à tous. La politique migratoire de Donald Trump fait des ravages. De nombreux migrants sont envoyés vers des pays inconnus et parfois ils sont renvoyés dans celui qu'ils fuyaient. C'est le cas d'un Guinéen, vous l'entendrez. Enquête de RFI avec le collectif Forbidden Stories. Yom Kippour sous haute surveillance en Cisjordanie occupée. Hier, un colon israélien a été assassiné par un Palestinien. On fera le point dans ce journal. Nous serons également à Washington où Donald Trump veut faire construire un arc de triomphe. Le président américain annonce que ce bâtiment servirait aussi de complexe militaire. Et puis en France, le litre de gasoil atteint des sommets. 2,41€ le litre, c'est un record. Le gouvernement français sous pression, mais il ne veut pas baisser les taxes sur le carburant. Mais d'abord, cette enquête RFI sur la politique migratoire de Donald Trump. Depuis son retour à la Maison-Blanche, 25 000 personnes ont été expulsées des États-Unis. Des expulsions dans des pays tiers que les migrants ne connaissent même pas. Au sein d'un consortium de médias internationaux coordonné par Forbidden Stories, RFI a creusé le sujet pendant 6 mois. Le temps de mesurer l'ampleur de ces expulsions massives et de les raconter. Certains migrants sont arrivés sur le continent africain, 13 pays ont accepté d'ouvrir leurs portes. Mais pour certains migrants, ces expulsions ont viré au cauchemar. C'est le cas de Mohamed, cet étudiant de 23 ans, expulsé au Ghana avant d'être renvoyé en Guinée, son pays natal. Sa voix a été modifiée, témoignage au micro de Florence Maurice.
4: Il vivait depuis plus d'un an aux États-Unis. Il y suivait des cours d'anglais lorsqu'il a été arrêté au cours d'une perquisition menée dans une maison où il se trouvait. Mohamed passe alors 1 an en détention jusqu'à son transfert en Louisiane, dans le sud des États-Unis. Menotté, les pieds entravés, un avion l'y attend.
5: J'essayais de poser des questions. Il y avait des agents de l'immigration au tarmac. Je leur ai demandé, mais où est-ce que vous nous envoyez? On n'a pas été informés. Qu'est-ce qui se passe? Puisque moi, j'ai la protection et tout. Et l'agent de l'immigration, il m'a dit que c'est pas son problème. Tout ce qu'il sait, lui, c'est que, voilà, je ne peux rien faire maintenant, à part monter dans l'avion. Destination inconnue.
4: Ce sera Accra, au Ghana. Mohamed n'a pas obtenu l'asile aux États-Unis, mais un juge avait estimé qu'il courait un danger en Guinée. L'administration américaine n'avait donc pas le droit de l'y expulser. Une protection qui n'empêchera pas Accra de l'y renvoyer à peine arrivé.
5: Ils nous ont dit non, tout a été négocié avant que vous ne veniez ici. Vous serez gardé ici 24 heures sur 24 jusqu'à ce que vous quittiez le territoire ghanéen. Votre destination finale sera votre pays d'origine. Ce n'est même pas à discuter, c'est ça notre contrat avec les Américains. Là, on a compris que vraiment, c'est un piège que les Américains nous ont tendu avec les Ghanéens, à travers les Ghanéens.
4: Mohamed est conduit à l'aéroport et ne résiste pas. Il raconte avoir eu peur d'être brutalisé. À son retour à Conakry, il se cache chez de la famille éloignée avant, dit-il, d'être de nouveau arrêté.
3: Et aujourd'hui, Mohamed a réussi à quitter à nouveau son pays. Son avocate dénonce un refoulement en chaîne, pratique qu'elle juge contraire au principe de non-refoulement inscrit dans les conventions internationales. En 2025, après l'arrivée des premiers refoulés, les ministres ghanéens des Affaires étrangères avaient précisé que le pays n'accepterait que des personnes originaires d'Afrique de l'Ouest et avaient dit agir au nom du panafricanisme et de la solidarité régionale. Les autorités ghanéennes n'ont pas donné suite à nos demandes d'interview. Une nouvelle série d'explosions en Syrie, 4 blessés hier sur un site militaire près de la ville d'Alep. Il s'agit du 4e épisode de ce type en moins d'un mois. Vendredi, 11 personnes avaient été tuées dans une explosion sur un site militaire à Deir Ezzor dans l'est du pays. L'actualité dans la région, c'est aussi en Cisjordanie occupée. Hier, un colon israélien a été assassiné. Un assaillant a ouvert le feu près près de Ramallah avant d'être arrêté. Cet assassinat est intervenu la veille de Yom Kippour, le plus sacré pour les Juifs. Après cette attaque, le pays est à l'arrêt pour 24 heures, mais il est aussi sous haute surveillance. Correspondance de Frédéric Misselin à Jérusalem.
2: Chaque année, pendant Yom Kippour, Israël se ferme pour 24 heures, plus d'avions dans l'espace aérien, aucun passage au poste frontière vers la Jordanie et l'Égypte. Traditionnellement, il n'y a pas de transport public, les routes et même les autoroutes sont réservées aux cyclistes. Cette année, toutefois, la tension est montée d'un cran après la mort d'un colon israélien tué par balle dimanche près de Ramallah, en Cisjordanie occupée. L'assaillant palestinien a été blessé, arrêté. Le chef d'état-major de l'armée israélienne a annoncé dans la foulée avoir renforcé ses troupes un peu partout et placé des forces supplémentaires en attente de déploiement au cas où. En Cisjordanie, les journalistes ont constaté de nombreux barrages et des fouilles de véhicules. Le ministre de l'Éducation de l'autorité palestinienne a annoncé dimanche soir que les cours seraient annulés aujourd'hui dans la région de Ramallah, je cite, par souci de sécurité pour les enseignants et les élèves palestiniens. Hier soir, les accès à la vieille ville de Jérusalem était aussi très strictement surveillée. Frédéric Misselin, Jérusalem, RFI.
3: Un tête-à-tête entre Donald Trump et Xi Jinping. Le président chinois doit se rendre à la Maison-Blanche dans 2 jours. Une rencontre préparée en amont par le secrétaire américain au Trésor Scott Bessent et son homologue chinois Eli Feng. Les deux hommes se sont vus hier à New York. Scott Bessent a annoncé la création d'un mécanisme de dialogue entre les deux pays au sujet de l'intelligence artificielle. Pendant ce temps, Donald Trump veut faire construire un arc de triomphe à Washington. Le président américain le présente comme essentiel pour la sécurité nationale. Il est d'ailleurs déjà à pied d'œuvre pour construire ce monument. Correspondance d'Edward Maille à Atlanta.
6: C'est l'armée américaine qui aurait demandé que cet arc soit utilisé à des fins militaires, selon le message publié par Donald Trump sur son réseau Truth Social. Un complexe militaire de premier ordre et un arc de triomphe, a-t-il écrit. Donald Trump souhaite que l'installation puisse stocker un très grand nombre de snipers et de drones, et que ces derniers puissent être utilisés rapidement sur place. Un argument avancé malgré les nombreuses bases militaires déjà existantes dans la capitale et ses alentours. Le président promet un monument unique dans le monde, haut de 76 mètres. Mais ce projet d'arc de triomphe faisait déjà l'objet de controverses, pour ses conséquences architecturales, et certains critiques voient ce nouvel argument, celui de la sécurité nationale, comme un prétexte pour justifier, y compris légalement, ce projet. Car Donald Trump a utilisé l'argument de la sécurité pour un autre projet, sa grande salle de bal dans la Maison Blanche, pour laquelle il a détruit au bulldozer l'aile est de la Maison Blanche. Et alors que sa construction fait l'objet de recours en justice, le président affirme qu'elle permet de rénover un bunker situé en dessous. Edouard Maille, Atlanta, RFI.
3: Friedrich Merz, au pied du mur, le chancelier allemand doit tenir une conférence de presse dans 1h30, prise de parole au lendemain de cette nouvelle déroute aux élections régionales. Son parti, la CDU, n'a même pas atteint la barre des 5% dans le Mecklembourg. Les élus conservateurs ne pourront donc pas se représenter à l'Assemblée régionale. C'est l'AfD qui l'emporte dans la région avec 38% des voix. Large victoire du parti d'extrême droite 2 semaines après son succès historique en Saxe-Anhalt. Hier, la CDU a aussi été devancée à Berlin. C'est la gauche radicale de Die Linke qui a remporté la capitale allemande. Malgré ses défaites et une impopularité qui flirte avec les 90%, Friedrich Merz a souligné qu'il restait bien chancelier et président de la CDU. En France, le litre de gasoil atteint des records. 2,41 € le litre. Le gouvernement français est sous pression. Une réunion s'est tenue ce matin pour évoquer ce sujet hautement inflammable. Cet après-midi, le Premier ministre français Sébastien Lecornu enchaînera avec une autre rencontre destinée à fixer la stratégie de subvention. Il ne devrait pas y avoir d'annonce d'aide car même si plusieurs pays européens ont décidé de baisser leurs taxes sur le carburant, la France, elle, n'en a pas les moyens. C'est ce qu'a expliqué ce matin sur France Inter le ministre des Finances Roland Lescure.
7: Il y aura très vraisemblablement des aides supplémentaires à partir du 1er octobre, mais ce qu'il n'y aura pas, j'insiste là-dessus aussi, c'est une baisse de taxes généralisée, parce que j'entends bien qu'on nous la demande à gauche et à droite. Je voudrais rappeler quand même, 20 centimes de baisse sur le prix de l'essence via une baisse des accises, c'est presque 10 milliards d'euros, 9,1 pour être précis. Donc on est en train de chercher plus de 50 milliards d'euros pour l'année prochaine, et certains nous disent, bah allez en chercher 10 de plus, c'est pas grave. La réalité, c'est que ces 10 milliards, va bien falloir que ce soit quelqu'un qui les paye. Donc soit c'est des impôts en plus ailleurs, et on aura raison, on nous le reprochera, soit c'est encore des baisses de dépenses supplémentaires.
1: Voilà, c'était le journal de RFI. Tout de suite, place à la chanson française avec Josy Mazé dans son émission La Clé des Chants, consacrée aujourd'hui au chanteur père et fils Pitiot.
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10: Bonjour, amis auditeurs de Radio Grille Ouverte. Avec la clé des champs d'aujourd'hui, je vous invite à entrer dans une œuvre originale. Rien que le titre, déjà, écoutez. Transport Pitiot, père et fils. Vous vous doutez que ça n'a rien à voir avec les camions. Le père et le fils Pitiot sont plutôt des routiers de la chanson. Et ils roulent depuis quelques décennies déjà. Le père Gérard Pitiot, a débuté sa carrière dans les années 80. Le fils Thomas Pitiot, a produit son premier album en 2002. Et c'est en 2012-2013 qu'ils sortent ensemble cet album « Transport Pitiot, père et fils » dont nous allons vous proposer quelques extraits. Et je dis « nous » parce que je ne suis pas seule dans ce studio pour vous présenter l'émission d'aujourd'hui. Bonjour Bernard Lavial.
11: Bonjour Josy.
10: Toi Bernard, tu n'es pas un professionnel de la chanson, mais tu travailles dans le spectacle.
11: Exactement, je suis régisseur lumière au Cratère, en l'occurrence, et à plein d'autres endroits avec les ATP d'Alès.
10: Voilà, et tu t'occupes aussi du son un peu ?
11: Oui, je peux monter un système son, oui.
10: Tu as aussi du goût pour la chanson, c'est la raison aussi pour laquelle j'ai eu le plaisir de t'inviter. Et tu peux nous citer quelques chanteurs que tu privilégies ?
11: Oui, je ne vais pas être très original. Hein.
10: Non.
11: Brassens, Brel.
10: Ouais.
11: Charlie Couture.
10: Ouais.
11: Que des vieux.
10: Oui. Et parmi ces vieux et moins vieux, il y a quand même les Pitiot.
11: Ah oui.
10: Voilà.
11: Ça, c'est des potes.
10: C'est des potes. Alors, le fils plutôt que le père, sans doute, question d'âge. Et est-ce que tu peux confier comment tu les connais personnellement ?
11: Alors, Thomas, je le connais depuis quelques années. En Seine-Saint-Denis, on a fait connaissance. Et c'est d'abord ma femme, Myriam, qui était pionne dans un lycée, Jacques Brel à La Courneuve, et Thomas arrivait toujours en retard. Et elle lui faisait des mots d'excuses tout le temps.
10: Donc ils ont sympathisé comme ça.
11: Oui.
10: Le mauvais élève et la pionne.
11: Exactement. Et il connaissait aussi, il a fait un court-métrage avec un neveu à moi.
10: Ah bon, par hasard.
11: Un peu avant. Non, un peu avant la connaissance de Myriam.
10: D'accord. Donc, c'est un pote de ton séjour, enfin, de ta vie à Paris, si
11: oui,
10: je comprends
11: oui,
10: bien.
11: Oui, en Seine-Saint-Denis, à Aubervilliers.
10: D'accord. Et cet album dont on va parler particulièrement aujourd'hui, Transport Pitiot, père et fils, 2012-2013, tu l'as connu dès qu'il est sorti ou bien tu en as pris connaissance après ?
11: Ah ben, j'ai même pris connaissance avant, avant qu'il sorte.
10: Ah bon ?
11: Ah, comment ? Il me fait écouter des trucs, hein.
10: Ah, donc c'est même de l'intimité. Hein.
11: Ah oui.
10: Ah d'accord.
11: Ah oui.
10: Donc on peut te faire confiance sur tout ce que tu vas nous dire sur ces deux chanteurs.
11: Je vais tout vous dire.
10: Voilà. Alors moi, j'ai choisi cet album-là parce qu'il y a dedans 12 titres de Thomas, le fils, et 12 titres de Gérard, le père. Et j'ai trouvé intéressant de considérer cette filiation, de voir les points communs et les différences. Donc, on va d'abord écouter une chanson qui s'intitule « Fils à papa » de Thomas Pithiot, et vous allez voir le fils qui refuse d'être le perroquet de son père. On écoute.

0: Bon, vous aurez, je pense, apprécié, comme Bernard, moi-même et tous les auditeurs sans doute, ce jeu lexical sur le phonème père, hein, tout du long. Est-ce qu'il fait de l'humour dans sa conversation quotidienne, comme ça, intime, Thomas ?
1: Aussi
0: c'est
1: bien,
0: une manière d'être ?
1: Aussi bien du sérieux que de l'humour. Il jongle entre les deux. Et dans cette chanson, il jongle avec les mots comme il jongle avec un ballon. Il adore le foot. Hein.
0: Ah oui, d'accord. Mais c'est ce qu'on va voir d'ailleurs, hein, ce mélange de sérieux et de fantaisie, oui. On va rester dans le domaine des histoires de famille avec le titre suivant. C'est Le Figuier, cette fois-ci c'est du père, Gérard Pithiot. Il parle de ses racines et d'une région, chers auditeurs, que nous connaissons bien. Le Figuier.

0: Alors voilà, vous avez reconnu notre région, et toute proche même, puisqu'on parle de Montpellier, mais aussi d'Anduze. Et d'ailleurs, il est là, et il est tout près, Gérard Pithiot.
1: Oui, Gérard est revenu il y a quelques années dans un hameau-village bio, là. Enfin, qu'on dit... comment on dit ça, bio, là? Enfin, ils font attention aux poubelles.
0: Ouais. Il est donc de ce côté-là,
1: oui. Du côté de la salle, oui.
0: Entendu, oui. On le voit qui s'attendrit sur les paysages de sa jeunesse, mais dans la famille, on n'est pas casanier. Dès qu'on peut, on voyage, on prend le large. De Gérard le père, voici le Mont Toucbal. Et vous allez voir, dans cette chanson, il emploie une figure de style, puisqu'il personnifie cette montagne, le Mont Toucbal, qui 4000 mètres, j'ai vérifié, point culminant du Haut Atlas au Maroc. Et on écoute donc le Mont Toucbal.

0: Alors, un voyage au Maroc, apparemment, qu'il a l'air de bien connaître. Est-ce qu'il parle, les Pithiots, de leur voyage? Est-ce qu'il parle de leur tour du monde? Parce que je crois qu'ils en ont fait des kilomètres.
1: Alors oui, Thomas, moi, il me parle souvent de l'Afrique.
0: Oui.
1: Sénégal, en oui. particulier, où il va souvent, avec des valises pleines pour plein de gens. D'accord. Et il écrit beaucoup là-bas aussi. Dans son dernier album, Chéri Coco... parle beaucoup de l'Afrique.
0: Ce procédé de la personnification, le monde Toukbal qui parle, ou Toukal, qui parle de lui-même à la première personne, Thomas l'utilise aussi, ce même procédé, dans une chanson, moi, que j'aime beaucoup, qui s'intitule « Je suis le mur » et je l'aime pour son humour, sa générosité, sa lucidité. On écoute « Je suis le mur ».

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0: Je crois qu'il dit tout, là, Thomas, sur tout ce qu'on peut dire sur un mur, les murs historiques que, comme les murs de l'actualité également. C'est très chouette. Les musiques qu'on a entendues jusqu'à maintenant, Bernard, sont en fait des accompagnements un peu... une mélodie, des accompagnements qui sont des mélodies, on va dire, un peu classiques, sans grand effet musical, mais on va entendre d'autres chansons où les rythmes sont beaucoup plus, on va dire, plus modernes, peut-être, en quelque sorte. Pour dire son amour de la musique, Thomas s'adresse à sa guitare. Mais je crois qu'il joue aussi du piano, de la batterie. Et en fait, il fait toutes sortes de genres. Rock, funk, rap, reggae. C'est pas comme ça que ton fils Bernard, ton fils Achille, est devenu fan de musique?
1: Ah, je crois que Thomas n'y est pas pour rien. Enfin, il a fait beaucoup de guitare, Achille, au conservatoire d'Alès, là. Et je lui ai fait beaucoup écouter Thomas Pithiot, quoi. J'étais forcé à écouter Brassens, Brel, tout ça. Et maintenant, il fait du rap, quoi. Ça n'a rien à voir.
0: D'accord. Mais il en fait aussi, d'ailleurs, Thomas, dans certains morceaux. Bon, on n'a pas le temps de tout présenter, mais bon, ce sera pour une autre fois. Le titre donc, de la chanson qu'on va écouter maintenant, c'est « Première épouse ». On écoute.

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0: Sabou à Ouagadougou.
1: Sur Radio Grille Ouverte, vous venez d'entendre Première épouse de Thomas Pithiot dans l'émission La Clé des Champs, animée par Josie Mazet et son invité Bernard. Le père Pithiot, Gérard, aime bien jouer lui aussi avec les différentes langues, les ruptures de rythme. On va écouter Akefemouna. Et dans lequel il a cette phrase qui dit bien justement ce goût pour la variété et aussi l'attention aux autres, l'intérêt pour les autres. « Quand je n'ai pas de parole, je prends le créole », chante-t-il.

0: On ne peut pas dire que les voyages que font ces deux-là tiennent du tourisme simplement. Hein. On sent un regard critique sur tout ce qu'ils voient. Et c'est ce que tu disais tout à l'heure quand tu parlais des discours sérieux qu'ils peuvent tenir.
1: Bah, ils font des voyages politiques, quoi.
0: Oui.
1: Ils vont là où on a besoin d'eux, quoi. Mm-hmm. L'Afrique tient vraiment à cœur de Thomas, quoi. Il va faire des choses là-bas, il va pas se balader, quoi.
0: Oui. En même temps, ici, c'était Haïti, mais pour ça a l'air aussi d'être très important pour le père Pithiot, quoi.
1: Oui, apparemment. Bah oui. Ouais. C'est pas des touristes, quoi.
0: Non. Et ça fait longtemps que le regard sur les autres et leur tient à cœur. On va écouter Jean de mon âge. Et si on regarde la date de ce titre, c'est 2012. Et par conséquent, le père Gérard Pithiot avait à cette époque-là une soixantaine d'années. Donc c'était une chanson qu'il adressait aux soixantenaires en 2012. Mais je crois qu'on vit très vieux dans la famille Pithiot, non ?
1: Ah oui, oui, ils ont la grand-mère de Thomas a 105 ans.
0: Ah oui ?
1: Elle est dans un EHPAD maintenant depuis très peu de temps, depuis 2 ans.
0: Et elle, c'est pas loin d'ici d'ailleurs ?
1: Oui, à La Salle.
0: À La Salle, voilà.
1: Ils ont rapatrié la grand-mère.
0: Ah, d'accord. Alors ici, c'est Jean, ça s'appelle « Jean de mon âge » de Gérard Pithiot. On l'écoute.

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0: Bernard, on est d'accord, hein? On va conclure avec Walou.
1: Ah oui.
0: De Thomas Pithiot, qu'on a plébiscité tous les deux.
1: Ah oui, on adore.
0: D'accord. Alors, auparavant, moi, j'ai envie de te dire, eh ben, choisis une chanson, là où tu veux, comme tu veux.
1: Alors, moi, je choisirais dans tous ces titres, mais je les aime tous, hein. Y a pas... Mais sinon, Un rêve sans étoiles, de l'album Griot.
0: D'accord, on va l'écouter.

C'était Un rêve sans étoiles de Thomas Pithiot, choisi par Bernard. Merci Bernard. Et voici, choisi par nous deux, Walou de Thomas Pithiot, toujours. Pour ceux qui ne le sauraient pas, Walou en arabe, ça veut dire rien du tout.

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1: Et voici le moment venu d'annoncer, Bernard, la nouvelle à l'antenne. Je te laisse le faire, puisque c'est grâce à toi que c'est possible.
2: Eh oui, Thomas Pitchot, après deux albums pour enfants, qu'il faut écouter absolument, hein, c'est la bonne cuisine pour les oreilles des enfants, il va sortir un album pour adultes au mois de janvier, à la nouvelle année, et il viendra nous en parler à l'intérieur des locaux de Radio Grille Ouverte. Il organise aussi un festival drôle d'oiseaux à Avignon, qu'il faut aller voir, c'est le 14, 15, 16 juin. Là, c'est passé, mais l'année prochaine, allez-y.
1: Oui, d'accord. Mais il viendra peut-être avant, à la rentrée de cette année, on va dire, pour la prochaine saison de RGO, pour présenter son album avant qu'il soit complètement sorti.
2: Oui, mais il viendra quand on lui demandera.
1: Voilà.
2: On ira le chercher s'il ne veut pas venir.
1: Oui, et peut-être même le papa.
2: Eh oui, avec le papa. Ah, peut-être pas en même temps. Hein.
1: Non, pas en même temps. On essaiera donc de faire venir les deux poètes chanteurs de ce CD, album Transport, Pitchot, père et fils, sur lequel nous avons laissé quelques commentaires aujourd'hui. On va les inviter séparément à un moment donné. Merci Bernard, en tout cas, d'avoir fait la promotion de La Clé des Chants auprès de ces artistes chanteurs, auteurs, compositeurs qui ont gagné la notoriété dans le public et le monde de la chanson. Cette émission, chers auditeurs, vous aura sûrement donné envie de mieux connaître les Pitchot père et fils et les accueillir à ce micro. Ce sera un honneur et un plaisir que nous serons heureux de partager. Merci à François qui a enregistré cette émission. Merci à Bernard qui m'a prêté son concours pour la réaliser. Merci à tous ceux qui l'ont écouté et à bientôt sur RGO.

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1: 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Tout de suite, c'est l'heure pour vous de retrouver un petit agenda. Cette semaine, jeudi 24 septembre, ce jeudi, à l'occasion du Festival de la paix des communes Cévenoles, Farah Safi donnera une conférence sur le droit international, crise des normes ou crise des volontés à la salle du Capitole à Alès. Farah Safi est agrégée de droit privé et professeure à l'Université de Clermont-Ferrand, ainsi que vice-présidente de Jury, l'association des juristes en faveur de la défense du droit international. Par ces temps où les rapports de force se substituent aux règles approuvées, signées et aux contrats multilatéraux qui ont permis d'éviter pendant des dizaines d'années la multiplication et l'intensification des conflits, un point de vue de juriste peut aider à comprendre les enjeux, les défis, mais aussi les marges de manœuvre possibles. Les nombreuses publications et les interviews de Farah Safi abordent de façon incisive la question des responsabilités, en particulier au Moyen-Orient. À l'occasion du Festival de la paix des communes Cévenoles, Farah Safi donnera une conférence sur le droit international, crise des normes ou crise des volontés. C'est ce jeudi à 18h à la salle du Capitole, à Alès. Ce week-end, samedi prochain, le 26 septembre, dans le cadre du festival Méjane du Rire, la Grotte de la Salamande vous propose un spectacle humoristique sur sa terrasse panoramique à Méjane-le-Clap. Spectacle gratuit en terrasse d'une durée d'une heure. Dans le cadre du festival Méjane du Rire, la Grotte de la Salamandre vous propose un spectacle humoristique ce samedi 26 septembre à 11h sur sa terrasse panoramique de Méjane-le-Clap. Toujours samedi prochain, le 26 septembre, les Mutines Indigènes, association gardoise, propose une animation botanique sur les territoires gardois 16-Cévennes à Saint-Victor-de-Malcap. La prochaine vadrouille botanique des Mutines Indigènes est intitulée « Pétale finale ». L'automne révèle ses dernières fleurs qui prolongent la saison, une immersion contemplative où chaque pétale témoigne d'un événement écologique. Anecdotes, observations, recherches et partages autour des plantes marquantes de la saison, dont le colchic et des plantes plus rares. Rejoignez les haies pour un moment convivial de balade botanique automnale. 3 km max, sans dénivelé. C'est gratuit sur inscription et avec adhésion possible à l'association pour 5 euros. Les Mutines Indigènes organisent une vadrouille botanique. C'est samedi prochain, le 26 septembre, de 14h à 17h à Saint-Victor-de-Malcap. Toujours samedi prochain, l'ensemble instrumental Chant dans les Vignes présente les spectacles de solistes Fortunio, Enfin amoureux et trois soirées d'un couple des années 80 à Saint-Privat-des-Vieux. Il s'agit d'un opéra comique sur des airs d'Offenbach, Mozart ou Rossini. Sept solistes de Chant dans les Vignes et le pianiste Sébastien Mazoyer vous feront découvrir un séducteur invétéré devenu amoureux malgré lui au 19e siècle, puis vous entrerez dans la maison d'un couple des années 80. Un spectacle humoristique à souhait où les rires sont de la partie. Participation libre, l'ensemble instrumental Chant dans les Vignes présente les spectacles de solistes Fortunio, Enfin amoureux et trois soirées d'un couple des années 80. C'est ce samedi 26 septembre à 20h30 à Saint-Privat-des-Vieux. Et une dernière info pour cet agenda, toujours samedi prochain, le TEECC et la communauté de communes de 16-Cévennes vous donnent rendez-vous pour la deuxième édition de leur fête de l'environnement. Après le succès de la première édition, ils vous invitent à une journée conviviale, familiale et inspirante autour du thème qui nous concerne tous, habitat et alimentation. Tout au long de la journée, venez rencontrer les acteurs du territoire, découvrir des solutions concrètes, échanger avec des professionnels, participer à des ateliers, assister à des conférences accessibles à toutes et tous. Au programme, marché de producteurs locaux, stand d'institutions et d'associations, animation pour les familles, ainsi qu'un déjeuner cuisinier au feu de bois à partir de produits du terroir. L'entrée est libre. Informations et programmes à découvrir sur le site du TEECC. La seconde édition de la fête de l'environnement s'installe samedi prochain de 9h à 18h à la salle du tremplin et à la salle des associations de Saint-Ambroise. L'agenda, c'est fini. 17h passé de quelques minutes, tout de suite, c'est sur la route des ondes. À 18h, un autre agenda. À 19h, l'émission Crossroad, une émission proposée par Bobby. On vous souhaite une bonne écoute et une bonne soirée. À toutes et à tous.

0: Sur la route des ondes, une émission de Radio Grille Ouverte consacrée à l'actualité dans notre région, et particulièrement sur Alès Agglomération, et aujourd'hui sur la route des ondes, avec aux manettes techniques l'ami François Casmayor et au micro Yves Defago. Nous avons le plaisir de recevoir la directrice de la Verrie, Sylviane Manuel. Bonjour Sylviane.
1: Eh bien, bonjour.
0: Sylviane Manuel, comment allez-vous ce matin?
1: Tout va bien, j'ai cassé mon vélo, mais sinon...
0: Écoutez, il y a des réparateurs de vélos sur Alès, hein, j'en suis certain. Ah bon. Alors aujourd'hui, on va parler de deux sujets avec vous, Sylviane. Tout à la fois la présentation de la saison de la Verrie, saison culturelle 2026-2027, et puis du festival Le Temps de Cirque, qui est l'un des temps forts de la Verrie. Mais ma première question de cet entretien aujourd'hui, eh bien, sera pourquoi deux temps de présentation dans la même semaine? En effet, mardi 15 septembre, conférence de presse de Temps de Cirque, puis, quelques jours plus tard, le vendredi 18, présentation de la saison 26-27 de la Verrie. Soit un ordre inverse à la chronologie des spectacles, puisque Temps de Cirque débute le 5 novembre, alors que la saison de la Verrie a déjà commencé précisément vendredi avec la fanfare acrobatique de la compagnie du Courcy-Couy, qui d'ailleurs avait déjà inauguré cette saison en participant au dernier terrain d'aventure dimanche 13 septembre. Sylviane Manuel, ce serait donc un exercice de jonglage intellectuel que vous nous proposez là?
1: Non, c'est le droit à l'erreur en fait, puisque de toute façon, on a un programme électoral cette année avec Voter Cirque, donc voilà, on va défendre beaucoup de droits, le droit de jouer, le droit de douter et le droit à l'erreur. Non, c'est idiot. En fait, on a eu très très peur de ne pas remplir le grand monumental chapiteau des Cirque Vost pour Temps de Cirque. Et je crois qu'avec une forme de pression, on s'est un peu dit que ça serait bien que ça soit très tôt dans la saison. C'était un peu trop, même pour nous, hein, je pense que tout le monde a dû dire, mais qu'est-ce qui leur prend? Et nous, on s'est dit aussi, qu'est-ce qui nous prend?
0: Moi, je me dis, c'est normal, nous sommes à la Verrie, on fait de la jonglerie intellectuelle.
1: Voilà. Ouais, voilà, on peut dire ça comme ça, on peut poétiser l'erreur, mais ça reste quand même quelque chose qu'on ne refera pas dans cet ordre-là. On reviendra à l'ordre classique des choses.
0: Voilà. Alors, Sylviane, vous venez de le dire, votre projet artistique se double cette année d'un projet politique avec Voter Cirque.
1: Mais ouais, carrément, allez, on y va, on a envie d'aider les gens, hein. Je crois qu'on est tous en train de se poser des milliards de questions, donc nous on donne notre petit avis. Alors pourquoi Voter Cirque? Bon, alors évidemment, c'est pas du tout l'idée de proposer de quelque chose de complètement politique, mais plutôt de défendre la culture. Voilà, on est très angoissés en ce moment, le secteur culturel va pas très bien et risque un peu de sombrer si on ne fait pas plus attention à lui. Donc, Voter Cirque, c'était aussi une manière de réveiller les gens pour leur dire la culture, c'est important. Et c'est un rendez-vous qu'il ne faut pas rater. J'ai toutes sortes d'expressions pour en parler. Et je ne sais pas si on va développer tellement cet aspect-là. Mais en tout cas, il y a une pétition qui tourne, hein, qui s'appelle 1% pour la culture, et que j'incite tout le monde, toutes les personnes qui souhaitent en ce moment donner la voix à la culture pour qu'elle existe dans les débats, à la signer.
0: Oui, alors l'art, les artistes, la culture ne sont pas apolitiques, ils sont dans la société et donc ils sont forcément politiques.
1: Oui, alors je parlais pas de la politique politicienne.
0: Non, j'entends bien.
1: Qui polarise les avis, etc. Voter Cirque, c'est quand même une entrée assez joyeuse et d'ailleurs je revendique le fait que la joie soit une forme de résistance.
0: L'art de la joie, c'est aussi le cirque.
1: Et oui.
0: Sylviane Manuel, alors la présentation de saison vendredi dernier a été pour vous l'occasion également de faire un point sur l'avancement des travaux de rénovation de la Verrie, une Verrie qui sera à nouveau inaugurée donc dans sa nouvelle configuration en juin 2027.
1: Et oui. Tout à fait. Ouais. Et on aura un très très beau programme pour ça, puisque ça sera confondu avec Incircus, donc ce sera l'ouverture d'Incircus. Donc on va faire un...
0: Autre temps fort de la saison de la Verrie.
1: Voilà, qui en général se tient au musée PAB, en grande partie, mais là on va un peu élargir en partant de la Verrie. Et ça va être un très très beau moment, puis on est très entraînés parce que c'est la troisième... C'est quasiment la troisième inauguration qu'on prépare. Donc, parce que les travaux, ils ont eu quelques difficultés encore dernièrement. On aurait dû normalement inaugurer là en septembre. Mais bon, il ne vous a pas échappé qu'il a beaucoup plu. l'année dernière, et que ça, pour des travaux, c'est très compliqué à gérer, surtout le gros œuvre. Mais voilà, on est de toute façon ravis, ça se passe très bien, et moi j'étais honorée de voir que certains corps de métier étaient présents à la présentation de saison, c'est-à-dire que c'est plutôt rare, et c'est un chantier qui se passe très bien.
0: Donc, objectif, juin 2027.
1: Tout à fait.
0: Cette fois-ci, c'est bon.
1: C'est bon.
0: Vous tenez bon.
1: Bah là, c'est sûr.
0: Il y a quelques instants, Sylviane Manuel, vous signalez effectivement les difficultés, peut-être budgétaires, hein, qui impactent le monde culturel. Est-ce que cela ne crée pas pour vous également des difficultés ?
1: Oui, ça en crée pour tout le monde. Ça en crée en premier lieu pour
0: les... Ça a une influence sur les ressources ?
1: Ça a une influence sur les ressources, ça a une influence du coup sur l'ensemble de l'écosystème circassien et culturel en fait. Donc c'est sûr que tout le monde est affaibli hein, là. Il n'y a pas de privilégié qui ne le serait pas. C'est ainsi. Donc on sait que les budgets sont difficiles à tenir en ce moment partout et qu'en particulier, c'est les secteurs sociaux, culturels. Je ne vais pas élargir plus parce que, voilà, mais on sait aussi santé, etc. C'est juste pour ne pas faire un débat. Mais la question quand même au cœur de la place de la culture d'une société, c'est que c'est quand même un endroit de vitalité démocratique. Je dirais, il n'y a pas que celui-là, attention, hein, mais celui-ci, il paraît plus... C'est plus profond, il est moins visible, mais il est d'une importance cruciale.
0: Donc, votons cirque.
1: Oui, nous avons un cerveau. Comme je disais, les circassiens ne sont pas des bourrins. Donc, oui, on a un cerveau et il faut vraiment commencer à bien réfléchir à ce qui est en train de se faire en France sur la considération, ou plutôt en ce moment une certaine forme de déconsidération sur toute la politique culturelle d'après-guerre hein, et qui est très très importante, essentielle.
0: Mais alors, je me suis étonné d'une chose vis-à-vis justement de ces coupes budgétaires imposées par l'État, c'est essentiellement d'ailleurs l'État en l'occurrence, c'est que chaque spectacle qui est présenté dans le cadre de la saison 2026-2027 est ouvert à la gratuité. Est-ce qu'il n'y a pas une contradiction là ?
1: C'est un service public de la culture. Nous, on a un label national. C'est justement pour faire en sorte que l'accès soit facilité et que beaucoup de barrières tombent. Donc, en l'occurrence, il y a des barrières aussi financières. Oui, non, on ne va pas faire une place à 50 euros ou 100 euros.
0: Non, mais on n'est pas dans le privé.
1: Oui, on pourrait évidemment demander un peu plus de contributions, mais là, en l'occurrence, nous, déjà, dans la saison, la gratuité, elle est aussi due au fait que les spectacles sont en cours hein, de construction. Donc, on n'a pas... un plateau fini, etc. Donc ça, c'est tout à fait normal de proposer la gratuité. Et ça tombe très bien, parce qu'on est dans un quartier, en plus, politique de la ville. Donc c'est cohérent par rapport au fait qu'on essaye aussi de faire en sorte que des familles, des jeunes fréquentent un lieu de culture particulièrement ouvert. Mais après, je dirais, c'est pour tant de cirques où là, on a vraiment une tarification des tarifs et qui sont très en dessous de ce que coûte réellement un plateau chez nous. Ou même chez des partenaires comme la scène nationale Le Cratère, on est loin de ce que coûte un siège. Hein. Le coût d'un siège, ça peut être entre 50 et 70 euros, on va dire, selon. Hein. Certains un peu moins. Mais voilà, et nous, on va faire payer en moyenne 10 euros. Et encore probablement un peu moins sur d'autres. Donc on est loin. En gros, on ne demande pas ce que coûte réellement. Et ça, je ne vous parle que des coûts directs, parce que si on met tous les coûts indirects, c'est-à-dire... tous les frais de structure d'une maison culturelle, alors là, c'est plus 70 euros la place. Donc, si vous voulez, non. Le principe d'un service culturel, d'un service public de la culture, même si on est sous forme associative et qu'on a une indépendance, on n'est pas un établissement public, hein, d'accord ? Mais il n'empêche qu'il y a une politique culturelle et que nous, on a un cahier des missions, un cahier des charges et des missions à accomplir, et notamment de faire en sorte que la culture soit accessible au plus grand nombre.
0: Alors, vous le disiez, Sylviane Manuel, la verrerie, c'est un lieu de fabrication artistique. Et précisément, chaque compagnie annoncée dans la plaquette de saison, sauf une d'ailleurs, présente leur spectacle à l'issue de résidence.
1: Oui, c'est ça. Donc, on est un lieu d'hôtellerie pour, pour des artistes qui viennent créer. C'est une fabrique.
0: Voilà. Vous n'êtes pas un simple lieu de diffusion.
1: Non. Non, non, on est même très loin d'être un lieu de diffusion tout court parce que on n'a pas de salle de diffusion. On a une salle de création. La jauge de l'ancien four, hein, puisque c'est vraiment un bâtiment industriel qui a été rénové, l'ancien grand four, la jauge, là, on a un gradin de 100-120. Donc, c'est pas un équilibre économique nous permettant de faire une politique de diffusion. Donc, la diffusion, c'est la scène nationale à Alès, principalement. Et puis, nous, dans les festivals où on a trouvé, évidemment, à diffuser, parce qu'il faut quand même que le cirque soit vu, et c'est aussi, ça fait partie de la mission d'un pôle national cirque. Et donc là, on a deux façons de le faire. Une façon, on va dire, coopérative. Et ça, c'est Temps de Cirque, où on va demander à beaucoup de partenaires de diffusion et aussi des lieux non dédiés, de se prêter à la diffusion du cirque. Et on les aide aussi, hein, financièrement ou logistiquement, etc. Et là, on a quand même 41 lieux qui vont s'allumer aux couleurs du cirque, qui font entendre cirque. Et puis, la deuxième façon de s'en sortir pour nous, c'est de faire de l'espace public. Donc, ça a été quand même aussi un accompagnement de la verrerie pour les projets en espace public, très fort. Mais parce que c'est important d'accompagner les artistes qui vont dans l'espace public, quoi qu'il en soit, mais aussi parce que ça nous permet d'avoir des plus grandes jauges. Alors économiquement, tout ça, ça ne résout rien, puisque c'est gratuit. Hein. Si c'est ça la question derrière, je devance. Voilà.
0: Alors justement, dans l'espace public, il y avait une formule qui était le terrain d'aventure, et celle-ci, eh bien, s'arrête. Quelle en est la raison, Sylviane?
1: La raison est économique, principalement. Il va falloir qu'on fasse des choix. Et ça, de toute façon, participer à un effort budgétaire, oui, pourquoi pas, on peut tous essayer de faire des choix, et c'est dommage. C'est dommage parce que c'est terrain d'aventure, ils allaient dans les quartiers.
0: Oui.
1: Et je peux vous dire,
0: nous avons souvent vu ici même auprès Saint-Jean.
1: Et bien voilà, auprès Saint-Jean, où les familles nous remercient, viennent nous voir en disant, mais ça fait du bien. C'est des espaces de jeu, c'est ludique, c'est important pour les gens de se marrer, de tenter des choses, pour les jeunes d'avoir des espaces pour eux. Je parle des jeunes, des ados, hein, pas des grands jeunes, etc. Mais c'est essentiel, mais c'est vrai que là, c'était quand même beaucoup d'investissement. Mmh. Donc, on a fait ce choix. Après, c'est aussi qu'on l'a fait 10 ans. Donc, on va faire d'autres choses. Et l'autre chose nous a paru plus essentielle, toujours des questions de choix. Là, on a un programme de rénovation urbaine dans le quartier de Rochebelle. C'est dommage de ne pas l'accompagner. Donc
0: avec les artistes associés à la mairie.
1: Voilà, c'est ça. Et c'est ce que le programme qu'on a appelé « Faire tomber les murs », puisque de fait, les murs tombent à Rochebelle.
0: Et d'autres se construisent pour les travaux de rénovation.
1: Voilà, il y a vraiment des changements et c'est quand même assez intéressant d'accompagner le changement. Ça ne veut pas dire que les terrains d'aventure, on ne va pas les refaire dans 5 ou 6 ans, j'en sais rien. Mais là, pour l'instant, il fallait faire un choix pour des questions de restrictions budgétaires. Les crédits politiques de la ville allant principalement maintenant plus vers l'emploi, la réinsertion, etc. et un peu moins vers la culture. Donc ça, c'est des choix qui sont faits aussi. Je suis pas là pour contester tous les choix. C'est sûr que je vais défendre plutôt notre manière de faire. Moi, je dirais, de toute façon, il faut de tout pour faire un monde. Juste des mesures de sécurité ou des mesures de réinsertion ne suffisent pas. Il faut aussi qu'il y ait des cerveaux éclairés, dynamiques, vivants, pour que tout ça se passe bien. Tout le monde a besoin de tout le monde. La culture est partout, elle est dans la justice, la santé, elle est partout, en fait. Donc, c'est un maillon essentiel de lien entre les choses. Et c'est des choses qu'on perçoit peu et qui sont rarement formulées. Je pense qu'il faudrait que les débatteurs politiques en parlent un peu plus et un peu mieux.
0: Je le disais tout à l'heure, tous les spectacles présentés dans le cadre donc de la saison de la Verrerie sont des sorties de résidence, sauf un qui va se passer en Espagne. Vous nous emmenez en Espagne, non ?
1: Ouais, voilà.
0: En Catalogne ?
1: Alors, on n'a pas de bus. Hein. Non, mais oui.
0: Parce que
1: on
0: le
1: Crater,
0: de temps en temps, propose effectivement des sorties hors des murs, oui. À Toulouse, à Montpellier.
1: C'est ça, ouais. Oui. C'est chouette, d'ailleurs, je trouve, de proposer ça, une sortie commune. Non, mais c'est une bonne idée. Pourquoi pas ? On pourrait éventuellement l'attraper et puis faire cette surprise un peu plus tard dans la saison. On n'a pas eu le temps d'y travailler. C'est pas si loin, finalement. C'est en Catalogne. Mais oui, non, c'était parce qu'on devait les avoir à la maison. À la Verrerie. Et puis, en fait, on est depuis un an labellisé Pôle international de production et de diffusion. Et on a comme mission supplémentaire, parmi les missions du Pôle national cirque, on s'est rajouté des missions d'essayer, d'aider, d'accompagner les projets circassiens français à franchir les frontières.
0: Oui.
1: Et donc là, il était préférable, en fait, pour, en plus, un spectacle sous chapiteau, une création qui...
0: La
1: compagnie Cirque Pardi, qu'on connaît bien.
0: Qui sont déjà venus, voilà. Ici, que vous avez accueillis.
1: Ben oui. Et ben là, on a préféré en fait les accompagner en Catalogne.
0: À Vilanova.
1: À Vilanova. Que je ne connais pas, j'aimerais bien connaître.
0: Bah vous
1: peut-être
0: y allez.
1: Aussi, bah oui. Bah oui, là je vais y aller. Mais oui,
0: mais
1: est-ce que j'y vais seule ?
0: Vous accompagnera peut-être.
1: On verra. En tout cas, ce qu'on a promis, c'est qu'à minima, on renverrait des sons, des images de cette résidence et de cette sortie de résidence. Voilà, on les aura, hein, de toute façon, diffusion plus tard.
0: L'équipe de la Verrerie est assez féminine dans l'ensemble. Et là, les femmes sont très présentes également dans le programme de saison.
1: Oui. Oui, oui, oui. Alors, la culture se féminise. Hein. Donc, ce n'est pas forcément la Verrerie qui a fait ce choix, etc. Mais les métiers de la culture se féminisent beaucoup. Les métiers du care, en général, sont féminins. La culture, c'est un peu ça aussi. Hein. Il y a une forme de, voilà, d'intérêt, en tout cas.
0: Oui, mais la culture n'est pas un supplément d'âme.
1: Non, non, non, non, non. C'est l'âme de la société, bon. Comme j'ai écrit dans mon édito.
0: Justement. C'est ce que je voulais vous entendre dire.
1: Oui, oui. Oui, je ne sais pas si on va développer ça, c'est un peu philosophique. Mais en tout cas, en tout cas, c'est joli comme terme. Mais je trouve que, la question de la création féminine dans le cirque, c'est toujours une vraie question, il faut toujours être là. Après, je dois dire que je ne calcule pas
0: vous n'avez pas calculé des quotas.
1: Mais ouais. Un peu plus à l'intuition. Et je trouve beaucoup dans les thématiques soulevées par les créatrices femmes, des choses qui me parlent, puisque la femme est quand même historiquement assez invisibilisée, qu'elle a toute une histoire à rendre un peu plus commune. C'est intéressant d'accompagner ça. Donc il y a notamment Maison Noire du cirque du Docteur Paradis avec l'excellente Pascaline Hervette qui est autrice, qui est
0: avec
1: chanteuse.
0: Le groupe Les Ailes,
1: le groupe Les Ailes, qui elle s'attaque quand même à l'histoire de plusieurs femmes qui ont été emprisonnées, quoi. Bouche cousue. Donc je pense que tout ça a besoin d'être raconté finalement. Et c'est des récits qui sont passionnants. Mata Hari, pour ne citer qu'elle, qui est hyper connue. Mais ce que je veux dire, c'est que ça vaut le coup de les entendre, ces récits. Ou que ce soit Florence Bernard, qui là est accueillie avec le groupe Nos une deuxième fois sur son deuxième volet, où elle n'avait que des hommes au plateau pour parler des femmes. Et là, enfin, il n'y a que des femmes au plateau. Il faut voir le deuxième volet pour comprendre le premier aussi. Et l'histoire, justement, de la joie de vivre des femmes et à quel point cette joie de vivre a été brûlée sur des bûchers pour de vrai. Donc, c'est des choses qu'il faut raconter. Faut pas croire qu'on sait tout. C'est pas vrai. De toute façon, il y a encore du boulot. C'est ça que je veux dire. Et comme elles prennent ces thématiques-là, et puis après, il y a des créatrices qui sont... très iconoclaste, que je trouve super intéressante de suivre, Nadine O'Gara, qui est un clown en fait, qui est une humoriste incroyable et qui va nous parler de notre double algorithmique dans lequel on se noie. C'est-à-dire, c'est quand même sa phrase, une des phrases de son spectacle, c'est vérifier que vous êtes bien un être humain. Je trouve que...
0: Vous n'êtes pas un robot, oui. Ce que nous recevons régulièrement.
1: Vous n'êtes pas un robot, oui. C'est ce que j'écris aussi aussi dans l'édito du Temps de Cirque. Donc c'est des fans qui ont du punch, de la graine, qui ont des choses à dire, et faut les écouter. Donc oui, elles sont là dans la saison. Je vais pas toutes les citer, au même titre qu'il y a aussi les hommes sensibles qui sont venus parler de leur sensibilité, et que cette année, ça c'est dans Temps de Cirque, et cette année ils ont envie de parler du folklore. Donc c'est intéressant parce qu'il y a 2-3 spectacles autour du folklore.
0: Sylviane Manuel, on a parlé là de la saison, on a survolé, hein, parce qu'on va pas, ouais, on peut pas rentrer dans chaque spectacle, mais par contre on va parler plus de Temps de Cirque, puisqu'il y a trois temps forts au sein de la saison de la Verrerie, à savoir Temps de Cirque, Color Circus et le festival In Circus. Alors on va poursuivre cet entretien sitôt après avoir entendu la bande-annonce musicale de Temps de Cirque de l'édition 2026.

0: Et oui, ça applaudit forcément au cirque à la fin de spectacle. On applaudit tous et on est heureux car précisément du 5 novembre au 7 décembre va se tenir donc la 8e édition du festival Temps de Cirque sur 4 départements, le Gard, la Lozère, l'Hérault et l'Aude, avec cette seconde pensée très réjouissante que vous nous proposez, Sylviane Manuel. Le cirque, c'est chic. Alors qu'est-ce que c'est que le chic au cirque?
1: Certaines
0: classes.
1: Oui, une certaine classe à se positionner à un endroit où on a le droit de débrider, on a le droit de rigoler, on a le droit de revendiquer sa liberté, dans des espaces qui vont travailler ces notions aussi de savoir un peu marcher à côté du monde pour mieux le regarder. Et donc moi, je me suis complètement retrouvée dans cette histoire parce que le disco, tout le monde pense que c'est un mouvement léger.
0: Vous parlez du disco tout à coup.
1: Oui.
0: Il y a une raison, c'est parce que dans Temps de Cirque, il y a un spectacle qui s'appelle 1978.
1: Voilà.
0: Et 1978, c'est le grand succès, notamment, du groupe Chic, Freak Out.
1: C'est ça, exactement. Ouais. Et d'où on est venu introduire le cirque dans cette phrase qui me semblait correspondre, c'est-à-dire il y avait vraiment un écho. Le mouvement disco est porté par des minorités qui n'arrivaient pas à se faire entendre. Il va revendiquer, après le Vietnam, etc., le droit de vivre. En fait, le droit de résister avec joyeusement.
0: D'être joyeux, ouais.
1: Voilà. Et c'est et puis de se libérer. Et puis alors les minorités dont on parle, c'est des minorités de genre.
0: Afro-américaines, queer.
1: Afro-américaines, latino, etc. Qui ont besoin de vivre aussi et puis qui ont besoin de se rencontrer parce que tous ces mondes-là ne se rencontraient pas. Donc diviser pour mieux régner. Donc là, tout d'un coup, vivre, c'est un contre-pouvoir. Revendiquer de vivre, c'est revendiquer le fait que le pouvoir ne régit pas tout et qu'on se régit soi-même, qu'on s'émancipe et qu'on a le droit de rigoler, de danser, etc. Et en plus, danser, c'est un rapport au mouvement, c'est un rapport au corps, c'est un rapport à l'image qu'on a de soi-même et qu'on peut modeler, etc. Donc tout ça me paraissait très proche du cirque et de cette volonté de l'afficher comme un mouvement chic, comme l'a été le mouvement un peu freak, en fait, du disco.
0: Effectivement, le chic, c'est chic. Le cirque, c'est chic. C'est aussi, comme vous l'écrivez dans votre éditorial, la joie est un acte de résistance. Ce que vous nous disiez il y a quelques minutes avant de présenter Temps de Cirque. Alors, Temps de Cirque, je le disais, c'est du 5 novembre au 7 décembre et c'est co-réalisé avec Le Cratère. Et vous accueillez quelques spectacles phares. Alors, quels sont-ils, ces spectacles phares? Vous avez évoqué déjà un petit peu en filigrane précédemment le Cirque Vost.
1: Voilà. Alors, on accueille ce chapiteau qu'on n'a jamais pu accueillir à Alès. Là, on sera au parc des expositions parce qu'il faut vraiment beaucoup de place en fait pour l'accueillir. Et donc, c'est une première déjà. On l'avait eu en résidence avant les travaux
0: de travail. Donc là où se trouve le théâtre éphémère actuellement.
1: C'est ça. Ouais. Là, ça rentre. Mais là, pendant le temps des travaux pour la diffusion, on l'accueille au parc des expositions. C'est un travail magnifique de grands volants, de haute voltige, avec un plateau prestigieux, avec pareil, des auteurs, des autrices reconnues, de renom. Je pense que ça va être magnifique. Alors nous, on n'a pas vu encore la création, hein. Il y a des avant-premières là prochainement, on va le découvrir à Circa, grands festivals, pour les premières.
0: Ils répètent encore à Frontignan actuellement.
1: Et voilà, et ils vont venir juste derrière sur Alès, et ils sont tellement ravis de présenter ça, parce que c'est quand même leur bassin d'implantation.
0: Ce sont des grands
1: C'est des grands combien. Tout le monde les connaît, je pense que ça va être vraiment la fête. Et puis, en plus, il y a eu une belle coopération avec Le Cratère, évidemment, sur un tel accueil. La Verrie avait absolument besoin d'être à deux. Et puis aussi à l'Est à Glo, quoi. Et en plus, comme la compagnie voulait absolument que les scolaires puissent venir, avait offert une scolaire, et puis on est débordé par les demandes. Du coup, à l'Est à Glo va faire une deuxième scolaire pour pouvoir répondre à toutes les demandes qui nous ont submergés. Donc c'est une très très belle coopération, et de toute façon, ce festival est un festival coopératif. Parce que nous, on a 41 lieux qui vont s'allumer. Et puis, alors, dans l'agglo, c'est aussi beaucoup de lieux, et puis c'est des lieux de toutes sortes. Il y a évidemment le cratère, mais il y a aussi la maison de l'eau. Il y a le théâtre de Nîmes, qu'on profite pour faire un peu de décentralisation. Là, bon, c'est hors agglo, mais dans l'agglo, il y a Saint-Jean-du-Gard, il y a Bagarre, il y a Saint-Jean-du-Pin, il y a beaucoup de communes. Rousson, dernièrement, là, qui a décidé d'ouvrir ses portes avec son auditorium et sa médiathèque. Donc, beaucoup de communes ont compris.
0: Saint-Julien-les-Rosiers, Laval,
1: ah, bah voilà, oui.
0: Bon, en dehors de l'agglo, Barjac, Saint-Ambroise, Ponteil-et-Brézy, Saint-Hippolyte-du-Fort-le-Vigan, enfin bon, je ne vais pas tout énumérer, il y en a 32, là, donc...
1: Ouais, ouais, ça fait beaucoup, voilà. dans le Gard,
0: ne serait-ce que dans le Gard.
1: Ouais.
0: Bon, alors, on parlait de Trax, en l'occurrence, la création du Cirque Vost, et ils seront donc au Parc des Expositions de Méjanès-Alès du 10 au 15 novembre, et il y aura au Cinéplanète, donc un film documentaire qui sera projeté sur le travail du Cirque Vost, et je vous propose, Sylvain, que l'on écoute la bande-annonce du premier projet cinématographique de la réalisatrice Jane Koslowski, qui s'intitulait à l'époque « Corps et âme » et que nous avions présenté dans le cadre du festival Itinérance. Corps et âme.
2: Le cirque m'a attiré de par le rire, la poésie, le frisson.
3: On est dans une abstraction de nous-mêmes dans ces moments-là, complètement inconscient et conscient de ce qui se passe.
2: Le corps raconte quelque chose, la chute elle raconte beaucoup de choses, elle peut raconter l'abandon, elle peut raconter le suicide, elle peut raconter la joie. Du coup, cette culture que nous on défend, eh ben, elle ouvre un peu les cerveaux, et je pense qu'on en a besoin, et en tout cas moi j'en ai besoin.
4: Tout le monde doit suivre, tout le monde.
5: C'est vraiment un grand défi. Même quand on se dit ah bah ça va être tranquille, tu vois, ben non, ça va. Il y a toujours des choses qui arrivent, qui font que c'est assez intense.
6: C'est compliqué de tous vivre ensemble, et en même temps, dès qu'on ne le fait pas, tout le monde ronchonne à se demander quand c'est qu'on va repartir, quoi.
2: Parce qu'à chaque fois qu'on monte le chapiteau, on a vraiment une autre vision des endroits que ce qu'on a quand on est au sol. Et c'est chouette parce que ça s'en ira, et on aurait été les seuls à monter à ce point-là, aussi haut, à cet endroit-là. Ce métier-là, il est à la fois hyper dur, le montage, le voyage, et après, bah, il faut être sur scène pour que ça brille, et il faut qu'on soit beau. Et à la fois, il y a de l'écoute et il y a de la confiance. Donc c'est un peu un combat.
7: Mesdames et messieurs, bonsoir et bienvenue sous le chapiteau de la compagnie Cirque Vost.
0: Bon, vous avez sans doute reconnu peut-être la voix de Benoît Belleville du Cirque Vost. On le retrouvera d'ailleurs dans L'Air du Temps, un entretien, L'Air du Temps du 22 octobre, avec les interviews de Nathalie Bertholiot de la compagnie Tammis et donc de Benoît Belleville. Oui, précisément, la compagnie Tammis, Sylviane Manuel, c'est une compagnie, un duo que vous aviez déjà accueilli, et ils ont une particularité, c'est qu'ils jouent au plus près de l'intime.
1: Ah oui, ça. Alors eux, c'est plus que portatif, je ne sais plus comment ça pourrait s'appeler. Oui, ils vont même jouer dans les chambres
0: des EHPAD,
1: des hôpitaux, etc. Ils ont vraiment une forme très élastique aussi, puisqu'ils peuvent jouer rassembler les gens dans une salle commune, qu'importe, hein, une salle commune d'un EHPAD ou d'un hôpital ou d'un IME, etc. Ou même aller au pied d'un lit. Donc c'est avec des équilibres très très fins, des petites chansons françaises. C'est très délicat comme travail et c'est un travail sur le temps. Et c'est une vraie question en fait dans des unités de soins qui vont d'ailleurs même sur des unités de soins psychiatriques. C'est une vraie question, la question du temps, et c'est palpable avec eux. Voilà, ils essayent d'étirer un peu ce temps pour y trouver de la douceur, de la délicatesse, et de l'écoute. Donc c'est un très beau projet et qui a été lauréat pour la saison Culture Santé. Donc il est bien au-delà du temps de cirque, puisque c'est toute l'année en fait. Là, temps de cirque, ce qu'il y a d'assez... intéressant, c'est que les EHPAD vont s'ouvrir à du tout public avec eux. Donc
0: oui,
1: on va pouvoir y aller.
0: Quatre voilà. fois, donc à Nîmes, à Saint-Christol, à Bagarre et à Rousson.
1: Voilà.
0: C'est également un partenariat pour la première fois avec ici le centre hospitalier que,
1: c'est
0: de,
1: ça,
0: de la
1: c'est
0: part
1: un...
0: de la Verrerie. Oui.
1: Tout à fait, et c'est un très gros partenariat puisqu'il est lauréat Culture Santé. Ce sont des projets qui sont très difficiles et très concurrentiels et très difficiles à obtenir. Donc c'est très très bien pour eux, pour la compagnie, pour le CHU. Et puis, bah, la Verrerie aussi, évidemment, ça nous permet d'être dans des endroits où le cirque va rarement. Voilà.
0: Sylviane Manuel, on vient de parler de deux spectacles. Il y en a un peu plus pendant tant de cirque. Il y en a une trentaine.
1: Oui.
0: Qu'est-ce que vous aimeriez mettre en avant parmi encore ces 28 autres spectacles dont que nous n'avons pas évoqués ?
1: Ah, la question piège.
0: Oui, il y a toujours une question piège, vous le savez bien.
1: On a parlé de 1978.
0: Ouais, exactement,
1: c'est,
0: oui, exactement.
1: C'est bien, nous, à la Verrerie, on finit par ce spectacle. Attention, ce n'est pas la fin du festival du tout. Et puis, il restera d'ailleurs le lendemain une tout public de Vost.
0: Les hommes sensibles aussi, hein, qui se terminent également le 15 novembre.
1: Voilà, ouais. C'est ça. Donc, il y a Octopus, la fanfare acrobatique sur vélo, du cheptel à l'écoum. C'est vraiment très, très festif et je vous conseille tous, si vous n'avez pas encore vu ça, d'y aller. Octopus, donc. Mais il y a plein de belles choses. Mais 1978, c'est un solo situé dans ces années-là et qui parle quand même de ces années de croyance dans le libéralisme, et donc c'est un peu de savoir d'où on vient quand même avec nos problèmes précédents de crédit. Voilà, il y a toute une parole quand même qui s'est imposée économiquement, et lui il revient là-dessus, et c'est assez chouette d'entendre ça par un circassien qui a envie d'en parler. Et donc c'est très comique évidemment, très enlevé, c'est très chouette, et il y a quelques solos comme ça tout du long à la Verrerie qui sont pointus, très intéressants, mais on commence surtout par une sortie de résidence qui est une avant-première de la compagnie Barks qui s'appelle Fondation, et là c'est gratuit, donc je pense que les réservations vont être bientôt complètes, donc avis aux intéressés. Ce sont des très très beaux dispositifs et l'ensemble forme une chorégraphie magnifique de changement de d'axe gravitationnel. Donc c'est très très beau et très bien pensé pour les ingénieurs. Par exemple, nos étudiants ingénieurs devraient venir rencontrer Bastien Dosqué, anciennement ingénieur et qui est maintenant artiste de cirque et créateur de dispositifs absolument fabuleux et qu'on a la chance d'avoir parce que quand même c'est pas fréquent. Et puis après je vous disais tout un tas de solos, un jongleur qui parle de productivité via le jonglage, c'est puissant et c'est très drôle aussi. On a deux femmes qui viennent un peu poser sur la table la question de la création féminine et qu'est-ce que c'est que, voilà, de tout cumuler, hein, quand on veut quand même avoir une carrière artistique, et puis la question de la quarantaine qui est posée aussi. On sait que les carrières d'artistes, c'est jamais simple. Et puis, je peut aussi finir par de grands plateaux et de beaux plateaux. Celui de la compagnie Avec Moi, avec Show Business, et qu'on a longtemps accompagné, et qui est un monodisciplinaire de Hula Hoop, et qui ira même jusqu'à Bagnols-sur-Cèze, mais qui sera à la Verrerie pour ses premières. Et c'est une distribution internationale, et je suis ravie qu'on les ait enfin en première. Et enfin, la compagnie Kiaï, qui est quand même une compagnie qu'on suit beaucoup, Cyril Musi, est très inventif, il est très ingénieux avec ses trampolines, on ne s'en lasse pas. Et ça sera au cratère, sur le beau plateau du cratère, avec un solo Et là, le plateau est prestigieux parce que c'est à la fois du numérique, de la vidéo, du son. Donc c'est pour découvrir aussi une autre facette de cette compagnie qu'on accueille en résidence durant la saison.
0: Et oui, qu'on et aura... qui seront le 11 février également en
1: voilà,
0: saison. Oui.
1: Voilà, donc on suit et qu'on avait eu avec grand bonheur à In Circus il y a deux éditions.
0: Bon, merci Sylviane Manuel de nous faire envie de découvrir tous ces artistes, tous ces circassiens et d'être aussi joyeux et chic que vous l'êtes maintenant dans cette émission qui va se conclure avec évidemment le grand tube de Nile Rodgers et du groupe Chic avec Freak. Freak Out. Merci Sylviane Manuel.
1: Bonne journée.
0: Et à très bientôt à la Verrie.

0: 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Il est 18h.
1: 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Tout de suite, c'est l'heure pour vous de retrouver un petit agenda. Cette semaine, jeudi 24 septembre, ce jeudi, à l'occasion du Festival de la Paix des communes Cévenoles, Farah Safi donnera une conférence sur le droit international, crise des normes ou crise des volontés à la salle du Capitole à Alès. Farah Safi est agrégée de droit privé et professeure à l'Université de Clermont-Ferrand, ainsi que vice-présidente de Jury, l'association des juristes en faveur de la défense du droit international. Par ces temps où les rapports de force se substituent aux règles approuvées, signées et aux contrats multilatéraux qui ont permis d'éviter pendant des dizaines d'années la multiplication et l'intensification des conflits, un point de vue de juriste peut aider à comprendre les enjeux, les défis, mais aussi les marges de manœuvre possibles. Les nombreuses publications et les interviews de Farah Safi abordent de façon incisive la question des responsabilités, en particulier au Moyen-Orient. À l'occasion du Festival de la Paix des communes Cévenoles, Farah Safi donnera une conférence sur le droit international, crise des normes ou crise des volontés. C'est ce jeudi à 18h à la salle du Capitole, à Alès. Ce week-end, samedi prochain, le 26 septembre, dans le cadre du festival Méjane du Rire, la grotte de la Salamande vous propose un spectacle humoristique sur sa terrasse panoramique à Méjane-le-Clap. Spectacle gratuit en terrasse d'une durée d'une heure. Dans le cadre du festival Méjane du Rire, la Grotte de la Salamandre vous propose un spectacle humoristique ce samedi 26 septembre à 11h sur sa terrasse panoramique de Méjane-le-Clap. Toujours samedi prochain, le 26 septembre, les Mutines Indigènes, association gardoise, propose une animation botanique sur les territoires gardois 16-Cévennes à Saint-Victor-de-Malcap. La prochaine vadrouille botanique des mutines indigènes est intitulée « Pétale finale ». L'automne révèle ses dernières fleurs qui prolongent la saison, une immersion contemplative où chaque pétale témoigne d'un événement écologique. Anecdotes, observations, recherches et partages autour des plantes marquantes de la saison, dont le colchique et des plantes plus rares. Rejoignez les haies pour un moment convivial de balade botanique automnale. 3 km max, sans dénivelé. C'est gratuit sur inscription et avec adhésion possible à l'association pour 5€. Les Mutines Indigènes organisent une vadrouille botanique. C'est samedi prochain, le 26 septembre, de 14h à 17h à Saint-Victor-de-Malcap. Toujours samedi prochain, l'ensemble instrumental Chant dans les Vignes présente les spectacles de solistes Fortunio Enfin Amoureux et trois soirées d'un couple des années 80 à Saint-Privat-des-Vieux. Il s'agit d'un opéra comique sur des airs d'Offenbach, Mozart ou Rossini. Sept solistes de Chant dans les Vignes et le pianiste Sébastien Mazoyer vous feront découvrir un séducteur invétéré devenu amoureux malgré lui au 19e siècle, puis vous entrerez dans la maison d'un couple des années 80. Un spectacle humoristique à souhait où les rires sont de la partie. Participation libre, l'ensemble instrumental Chant dans les Vignes présente les spectacles de solistes Fortunio Enfin Amoureux et trois soirées d'un couple des années 80, c'est ce samedi 26 septembre à 20h30 à Saint-Privat-des-Vieux. Et une dernière info pour cet agenda, toujours samedi prochain, le TEECC et la communauté de communes de 16 Cévennes vous donnent rendez-vous pour la deuxième édition de leur fête de l'environnement. Après le succès de la première édition, ils vous invitent à une journée conviviale, familiale et inspirante autour du thème qui nous concerne tous, habitat et alimentation. Tout au long de la journée, venez rencontrer les acteurs du territoire, découvrir des solutions concrètes, échanger avec des professionnels, participer à des ateliers, assister à des conférences accessibles à toutes et tous. Au programme, marché de producteurs locaux, stands d'institutions et d'associations, animation pour les familles, ainsi qu'un déjeuner cuisinier au feu de bois à partir de produits du terroir. L'entrée est libre. Informations et programmes à découvrir sur le site du TEECC. La seconde édition de la Fête de l'Environnement s'installe samedi prochain de 9h à 18h à la salle du Tremplin et à la salle des associations de Saint-Ambroise. 18h passées de quelques minutes, tout de suite c'est le retour des croisières musicales proposées par Clara Bordarier. À 19h, le Crossroad de Bobby. On vous souhaite une bonne écoute et une bonne soirée.

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0: 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Il est 19h.
1: Bonsoir et merci d'être à notre écoute tout de suite. C'est l'heure du blues en compagnie de Bobby, c'est le Crossroads.

Auditrice, auditeur, salut, c'est Bobby pour le Crossroads. Crossroads, toujours les 58 minutes de pur bonheur musical consacré au blues et à tous ces petits touts. 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Crossroads, une émission qui est membre du collectif des Radio Blues. À la technique, Jérémy. Alors, une émission, une fois de plus, consacrée à pas mal de nouveautés. Là, comme nous sommes dans le mois de la rentrée, après quelques semaines de vacances, il y a plein de musique qui arrive, donc je vais vous en faire profiter une fois de plus. Et on va donc commencer avec ça.

Ah, magnifique, elle a commencé cette émission de la joie et de la bonne humeur avec cette belle chanteuse qui s'appelle Brigitte Purdy, que je ne connaissais pas du tout. Donc elle arrive avec un bel album qui s'appelle Mother of the Crossroad. Merci pour le petit clin d'œil. Et donc de l'artiste Brigitte. Et donc c'est une chanteuse aux yeux bleus. Et donc l'intro du morceau me faisait penser un peu, même à la voix, à Tina Turner. Voilà, donc c'est une chanteuse qui était façonnée par le gospel, hein, une authenticité brute de l'expérience de la scène. Elle est ancrée dans le blues, la soul et l'americana. Et le rock and roll, bien sûr, toutes ces musiques que nous écoutons ici même au Crossroad et bien sûr à Radio Griverte. Voilà donc toute la vérité, la fougue, la tendresse et la puissance brute d'une artiste qui se tient fièrement au carrefour de l'héritage et du devenir. Donc elle a joué, elle a fait les premières parties, elle a partagé la scène avec pas mal de musiciens de la scène actuelle. Et alors surtout, on le dit que son de ses souvenirs les plus chers, c'est celui qui reste des harmonies vocales chantées aux côtés de sa grand-mère Nettie, une femme qui non seulement chantait comme un ange, dit-elle, et aussi qui incarnait ainsi toute la bonté. Brigitte Purdy, donc, dédie Mother of the Crossroad à la mémoire de cette grand-mère adorée, dont l'amour, la voix et l'esprit continuent de vivre à travers sa musique. Ça, c'est beau. Voilà. Bien, on va continuer dans cette belle musique avec un musicien américain, toujours des musiciens américains, on en trouve un peu quelqu'un dans l'Europe, même fait. Et celui-là, il s'appelle Michael Lewis Wheeler, qui est né à Chicago, donc en 61, et sa carrière musicale s'étend sur plus de 30 ans. Moi, je l'ai découvert il n'y a pas longtemps, donc il a surtout retourné aux États-Unis et diffusé sa musique là-bas, et puis donc ça arrive maintenant un petit peu dans le monde entier. Voilà, son premier concert en 84, aux côtés d'un pianiste, du pianiste de Muddy Waters au Lily's Bar, un bar de blues du quartier de Lincoln à Chicago. Et ça, là, donc, c'est là qu'il a été découvert. Et sa mère a été une des premières influences musicales. Elle lui faisait écouter chez eux des disques de blues, notamment Muddy Waters, B.B. King, etc., etc. Ça me fait penser cette anecdote. Quand vous avez des enfants à côté de la maison qui vous écoutent, qui écoutent la musique en général, ça leur reste, c'est le cas avec mes enfants, puisqu'il y en a un qui s'est mis à jouer du blues, et voilà, donc c'est ça. Ça me fait un petit quelque chose quand je lis des trucs comme ça, comme quoi je vois qu'on n'est pas les seuls à profiter de ce genre de trucs. Et donc, il a continué à jouer donc à Chicago surtout, avec les Chicago Playboys. Et puis voilà, après, c'est pour il a joué avec les uns les autres, et il est toujours présent, et il a donc participé à nombreuses reprises du Chicago Blues Festival en 2014, intronisé au Chicago Blues Hall, etc., etc. Voilà, donc un bon musicien que vous allez pouvoir découvrir, comme je l'ai découvert il n'y a pas longtemps, Michael Wheeler, Chicago Blues.

Ah, le Mike Weller avec le chanson qui porte bien son nom, Chicago Blues, hein, le, il est bien dans la tradition de ce style musical. Voilà, une belle découverte de ce garçon, on y reviendra très certainement dans les prochaines émissions. Voilà, bien maintenant, alors aussi encore une belle chanteuse que j'aime bien, parce que j'ai découverte il y a quand même pas mal de temps. Au départ, j'avais reçu ses premiers albums. C'est une chanteuse, qui s'appelle Janiva Magnes, née à Détroit, et elle a été surtout une empêche qui a été marquée par les épreuves, là, donc les problèmes de la vie, des deuils, des sauvetages, enfin bref. Voilà une carrière qui s'étend sur plus de 30 ans, 18 albums, hein, c'est pas mal. Elle a bâti des œuvres les plus sincères et les plus durables de la musique aux roots américaines. Voilà, donc elle a toujours, la scène a toujours été l'expression la plus authentique de sa personnalité, ce qui est vrai. Quand elle enregistre les albums en live, ça doit être le cas, le morceau, quoi, l'album donc, que j'ai reçu. Et voilà, donc voilà, ce moment est arrivé avec cet album qui s'appelle Truth in the Room. Et bien, il y a enregistré avec un public restreint, 150 invités, mais c'est top. Voilà, donc vous allez la découvrir ou la redécouvrir. La Janiva Magnes avec ce morceau qui s'appelle Bad Luck and Soul. Oh, wow.

Wow, ça finit, hop, il y avait de la pêche dans le morceau. Alors donc, on a d'abord écouté la magnifique Geneva Magness, son dernier album qu'elle a enregistré live devant un public restreint mais quand même enthousiaste. Donc le morceau s'appelait Bad Luck Soul, sorti de l'album Truth in the Room, et elle était suivie alors d'un duo. Alors là, c'est le père et le fils, d'ailleurs leur nom l'indique, mais c'est la vérité. Il s'appelle, le nom de la formation s'appelle Father and Son, et dont le père et le fils. Et donc, alors cela, c'est un duo, c'est des Américains, pas des Américains, des Canadiens. Voilà, donc c'est un duo, ils sont auteurs, compositeurs et interprètes. Ils nous font vivre une expérience musicale qui les a fait voyager dans un premier temps dans les jukejoints du Delta et du North Country du Mississippi, et dans les bars, bien sûr, de Chicago, blues. Et là, ils nous sortent, vous avez pu vous en rendre compte, hein, j'ai reçu deux albums d'eux, là. Et donc, voilà, c'est un blues assez brut, style des années 30 à 50. Interprétés à leur manière, bien entendu, et ils ont pris leur respiration dans leur voyage et les gens qu'ils ont rencontrés sur les routes du blues, en partant de Montréal, et un road trip qui les a amenés jusqu'à Chicago, Memphis, Nashville, etc. Et ce qui a donné donc des belles créations musicales. Donc nous avons découvert la première aujourd'hui avec ce morceau qui s'appelle Please Excuse Me, les Father and Son. Donc on les retrouvera, comme je vous dis, chaque fois qu'il y a des trucs qui sortent de l'ordinaire et qui tape pas bien. Alors en même temps, celui-là on l'a écouté il n'y a pas longtemps, je crois la semaine dernière, me semble-t-il, c'est Charlie Musselwhite, harmoniciste, celui-là aussi chicagoan, donc je ne peux pas vous raconter encore sa vie, vous la connaissez aussi bien que moi si ce n'est plus. Et là donc il arrive avec un album, il se produit un peu avec tout le monde, comme font beaucoup tous ces musiciens de blues, ils continuent la tradition et avec des gens qui viennent le chercher, des jeunes surtout, là c'est le cas avec cette formation qui s'appelle GA20, donc GA20, et donc une formation qui se trimballe depuis à peu près 2018, et notamment il y a le guitariste qui s'appelle Matthew Stubb, et bien qui joue aussi avec Charlie Musselwhite, c'est pour cette raison qu'ils l'ont invité sur leur dernier album. Alors là, c'est sa voix, lui à l'harmonica et au chant de temps en temps, et le trio derrière qui balance, ça, bien sûr, de l'excellente musique, on les a découverts la semaine dernière. L'album s'appelle Blues Now, et là, on va donc l'écouter, le Charlie avec le GA21, le GA20, Short Dressed Woman.

0: Voilà, ça me voyait. Hein. Donc le Charlie Musel White, là, il se régale avec les mecs derrière lui, comme ça, qui envoie la sauce. Hein. C'est voilà, impeccable, ce beau morceau de blues chicagoan aussi. Donc le Charlie à la Musel White à l'harmonica et ses copains gars, 20. Derrière, pour le soutenir, Short Dressed Woman, extrait de ce bel album Blues Now. Et maintenant, nous arrivons donc à...
1: Le maître... Et l'élève.
0: Ah, le maître. Alors celui-là, il a dû venir déjà de la séquence, parce que c'est quand même qu'il a produit quelques bons morceaux de blues qui ont été repris, mais pas mal. Et il s'appelait Gary Davis, donc le révérend Gary Davis, donc qui était né en 1896, ça ne nous rajeunit pas, en Caroline du Sud, et qui nous a quittés en 1972. Voilà, c'est un guitariste et chanteur de blues et de gospel, voilà, ainsi qu'un pasteur baptiste. Donc il était né à Lawrence, je vous dis, en Caroline du Sud. Il est devenu aveugle quand il était tout petit, donc il a commencé à jouer de l'harmonica, hein, puis après il s'est mis au banjo et à la guitare, et il s'est produit indifféremment pour un public blanc ou noir, lors des pique-niques ou des petites fêtes locales. Et donc, il jouait des danses, il était seul à la guitare, il racontait un peu sa vie. Et voilà, et ça faisait, il entraînait, ça a permis un peu de se forger un public, un style de guitare aussi très syncopé, typique de ce style de la côte Est. Hein, et donc... un peu de ragtime, voilà, un peu dans la lignée de Blind Blake, donc avec des parties de guitare assez déliées quand même. Hein. Voilà, il a chanté dans l'église baptiste, et puis voilà, il a commencé à jouer avec des musiciens itinérants, il se promenait, il a rencontré un garçon qui allait devenir son élève, qui a beaucoup emprunté des planques, c'est Blindbold Fuller, pardon. Et puis voilà, donc il est devenu pasteur baptiste à Washington, en Caroline du Nord, en 1933. Voilà, donc ça a eu une influence capitale sur son œuvre. Donc il s'était interdit de chanter des blues avec des paroles profanes, bien entendu, parce que le blues, c'est pas toujours de la rose quand il parle de trucs un peu coquinou. N'est-ce pas, là, les bons les auditeurs qui comprennent, qui sont en anglo, qui comprennent un peu bien l'anglais, arrivent à déterminer ce de quoi ils parlent. voilà, donc. Et voilà, il a poursuivi petit à petit son bonhomme de chemin. Il a eu une influence majeure alors donc, sur pas mal de musiciens, notamment Jorma Kokkonen, donc on va reparler tout à l'heure, qui était avec son groupe Ortuna, puis il a monté un autre groupe aussi qui était c'était Jefferson Airplane au départ. Et voilà, et puis aussi également Dave Van Ronk, Bob Dylan aussi, qui dit que Gary Davis a eu une profonde influence sur sa musique, je veux bien le croire. Enfin, voilà, plein de musiciens d'aujourd'hui qui se font référence au révérend Gary Davis. Et bien, vous allez l'écouter avec un morceau que j'adore. Donc je ne vous en dis pas plus. Vous allez l'écouter. Le morceau s'appelle Hesitation Blues. En fait, au départ, c'était Jerry Rollmorton, je crois, le pianiste qui avait composé ce morceau. Et puis après, il n'y avait pas très, très peu de paroles. Puis le révérend, lui, a ajouté quelques couplets. Et voilà de ce que ça donne. Vous allez voir, superbe.

Voilà, donc le révérend Gary Davis, alors là, les parties de guitare, c'est super, bien entendu. Alors là, le problème, c'est que c'est un disque qui a été remixé. Ils ont mis en avant trop la musique et les voix derrière, qui est un peu faible, c'est dommage. Vous auriez un entame quand même à la belle voix du révérend Gary Davis avec ce beau morceau qui s'appelle Hesitation Blues. Je vous invite à le découvrir, ce monsieur, parce que tous ces morceaux, il est parti de guitare, il semble bien foutu. C'est fait ce qu'on appelle le finger picking, et donc il y avait tous ses doigts, donc c'est, voilà, ça donne un joli son. Voilà, et puis c'est derrière une belle voix qui accompagne le morceau. Alors, l'élève, alors c'est sûr que je vous explique quand même un petit peu quelque chose, auditrice, auditeur. Quand je fais cette séquence maître-élève, je suis obligé de, en règle générale, je pars toujours d'un élève. Donc, quand je tombe sur un élève et que je dis, tiens, ce morceau, je l'ai quelque part, on va essayer de le trouver. Alors, il y a des morceaux qui sont assez courants, donc il n'y a pas de souci pour retrouver des élèves, des maîtres, donc, dans ma discothèque, hein, en règle générale. Et puis, souvent, eh bien, il faut un peu farfouiller. Alors là, par contre, là, j'avais une hésitation, blues, d'ailleurs. Et en fait, j'avais une version. La première version que j'avais, c'était celle de Jorma Kokkonen. Alors Jorma Kokkonen, c'est un musicien donc qui a commencé avant de faire de jouer avec le Jefferson Airplane ou bien Otuna, il se promenait du côté là-bas de San Jose en Californie dans les années 60 et donc il avait d'abord enregistré ce morceau avec Otuna et puis en farfouillant, je suis tombé sur un truc et Janis Joplin, que je connais quand même, qui a enregistré pas mal de trucs, et là est sorti il y a quelques années un album qui s'appelle The Legendary Tape Writer, et donc un album qu'elle a enregistré à peu près à cette époque-là, et le connaissait Jorma Kokkonen avant qu'il soit célèbre, et donc comme il se traînait un peu là partout là-bas dans la Californie. Et dans les années 60, eh bien, de temps en temps, Janis Joplin montait sur scène pour accompagner Jorma Kokkonen dans ses concerts. Ils ont continué à jouer ensemble, voilà, donc, puis au fur et à mesure que musicalement, dans la région de la baie de Californie, ça change un peu, eh bien, voilà, la légendaire scène de San Francisco est apparue. Et donc, Janis Joplin et Jorma Kokkonen en feront partie intégrante, un peu chacun de leur côté. Mais ils ont quand même commencé à faire des trucs ensemble. Et pendant des décennies, ils avaient enregistré un truc à la maison. Tous les deux, ils faisaient une répétition seulement pour un concert. Tous les deux, je crois que Janis Joplin devait tenir un peu la guitare rythmique et Kokkonen faisait la partie de finger picking comme le révérend Gary Davis. Et pendant une répétition, ils étaient dans la maison de North Beach et il a mis en marche son magnétophone pour enregistrer ce qu'ils étaient en train de faire. Hein. Et donc, pendant des décennies, l'enregistrement est resté dans la légende. Les pistes comprennent cet album, Janis Joplin au chant, et Jorma Kokkonen à la guitare. Et on entend Margaretha, la femme de Jorma Kokkonen, qui tape à la machine derrière, par intermittence. Donc c'est un truc, voilà, une machine qui n'aurait jamais dû être sortie, mais c'est tellement beau qui donc, finalement, est édité. Et voilà, un bel album que je vais me procurer incessamment sous peu, et sur lequel elle reprend encore aussi un morceau, un beau morceau, plein de... Elle reprend 7 ou 8 morceaux de bon vieux blues, avec quelques morceaux qu'elle avait composés, et tout le reste, c'est des reprises. Et elle reprend surtout le Nobody Knows When You're Down and Out, le même morceau dans le blues préféré. Je vais essayer de vous le présenter une prochaine fois. Alors là, on va l'écouter, la Janis Joplin à la voix, un peu la guitare, et derrière le Jorma Kokkonen qui l'accompagne dans ses belles parties de guitare.

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1: J'arrive pas à me remettre de l'émotion que j'ai eue en entendant Janis Joplin, qu'elle a attaqué le morceau. J'ai eu la chair de poule et mes poils qui se sont dressés. Extraordinaire. Ce morceau, c'est un véritable cet album, c'est un véritable document. Et donc, à l'occasion, quand je l'aurai récupéré, je vous en tirerai encore quelques morceaux. Quoi, franchement, une belle chanteuse. C'est dommage. Bon, là, une critique dit que cet enregistrement s'adresse essentiellement aux fans. Pour les autres, c'était enregistrement prouve une chose, c'est qu'au fil des années, Janis Joplin a forcé sa voix en faisant partir tout le charme que sa voix contenait à cette époque avant qu'elle ne soit prise dans les bras ou les griffes de ce show business qui l'a mené progressivement à sa perte. C'est une réalité quand on écoute ça et qu'on écoute le reste. Ah, aïe, aïe, aïe. Voilà. Bon, allez, hop, on se reprend et maintenant, on va découvrir encore quelqu'un. Celui-là, il s'appelle Sunji. Alors, celui-là, je ne connaissais ni l'un ni l'autre, comme j'ai dit souvent. Il arrive avec un nouvel album qui s'appelle Split the Sheet. Chanteur, guitariste, il puise son énergie, son inspiration dans les chansons d'amour ici de ses 7 premières décennies pour les revisiter à travers un groove qui mêle le blues, le soul et l'americana, voilà, qui insuffle une nouvelle vie à chacun des titres qu'il a repris. Mais vous allez pouvoir le découvrir tout de suite, le Sunjay avec l'extrait de cet album Sleep the Sheets, My Baby Don't Tolerate.

Waouh, vous avez vu, c'est pas mince le guitariste Sungier. Donc voilà, un bel album, hein, avec quelques belles reprises, dont celle-là notamment, dont je vous ai fait profiter, qui s'appelle donc My Baby Don't Tolerate Sungier. Donc une petite nouveauté, et bien on continue avec une nouveauté quand même qui n'est pas récente, mais qui est, quand il est sorti cet album, c'était il y a 2 ou 3 ans, me semble-t-il, c'est le bassiste, l'excellent bassiste Bob Stroger avec ses Head Cutters. Les Head Cutters, donc une formation qui est en plus qui est une formation de musiciens brésiliens qui viennent jouer avec le Bob là, qui lui alors fait partie de la légende du Chicago Blues, et donc il a joué avec tout le monde, tous les musiciens. Moi j'ai eu l'occasion de le voir en plus, donc il chante en plus, hein, bassiste, chanteur, et il est sympathique toujours avec le sourire, voilà. Et il est toujours là, hein, donc,

Ah, waouh, c'était pas mal. Hein. Donc, là, cette jeune fille qu'on vient d'écouter, elle s'appelle Robin Banks. Et assez sympa, d'ailleurs. Elle nous a envoyé un petit mot à tous les DJ du Radio Blues pour dire qu'elle était contente qu'on la programme et qu'on distille bien sa musique. Et elle nous remercie bien pour ça. Pour perpétuer cette musique bien vivante. Voilà. Donc, elle a enregistré ça aussi au Texas avec deux musicos qui sont assez connus. Ça s'appelle les Moller Brothers, donc il y avait Alan qui était à la basse, c'est le guitariste Johnny, donc vous avez pu reconnaître, écouter ces belles parties de guitare. Voilà, donc elle a enregistré donc, avec cet enregistrement avec les Moller Brothers, et puis donc ils ont fait quelques petites incursions dans d'autres musiques, mais là, moi je me suis contenté d'écouter tout ce qui tourne autour du blues, notamment les morceaux qu'elle a eu l'occasion de jouer avec James Cotton ou bien Luan Barton, etc. etc. Voilà, de cette chanteuse magnifique, elle s'appelle Robin Banks, et son album s'appelle Lost in Austin, donc perdu dans Austin, au Texas. Le morceau qu'on a écouté, Supersonic Rocket. Et maintenant, écoutez, celui-là aussi, il fait partie des meubles, hein, donc de la musique américaine. C'est un guitariste aux yeux bleus. Il s'appelle John Grimaldi, plus connu sous le nom de scène de John Stubaker, qui est guitariste harmoniciste. Et voilà, il pratique les Chicago Blues, donc à sa manière, bien sûr. Mais il est né à Chicago quand même. Donc son père était musicien. Lui, il a commencé à aller faire le marché aux puces de Maxwell Street, où tous les bluesmen sortaient leur guitare, branchaient les amplis un peu, je ne sais trop comment, et essayaient de balancer leur musique. Et voilà, il a commencé à jouer à l'harmonica à 7 ans. Et puis voilà, il a formé son groupe un peu plus tard, les Hawks. Et voilà, il est enregistré, et puis voilà, il est ici encore aujourd'hui, avec un nouvel album. Cet album s'appelle Jumping from Limb to Limb, le morceau Do I Like You Should.

Et voilà, on termine cette émission dans la joie et la bonne humeur. John Studebaker, donc vous entendez en ce moment. Do I Like You Should, donc Jérémy qui m'a tenu compagnie. Et Bobby, on vous fait à toutes des gros bisous et on vous dit bien sûr à la semaine prochaine. Ciao!

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